puis il a plu.

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1: Bonjour à tous. À la une de l'actualité, l'État veut muscler sa riposte face aux pirates informatiques après le fisc, l'éducation nationale et plusieurs services publics visés ces dernières semaines. Sébastien Lecornu demande la création en urgence d'une véritable force d'intervention cyber capable d'intervenir sur le champ. Virginie Quénon.
2: Le principe, c'est de créer une équipe de crise cyber mobilisable immédiatement dès qu'un accès sensible au système informatique de l'État est compromis. Cette unité sera composée d'agents de l'ANSSI, l'agence chargée de la cybersécurité. Elle pourra être renforcée par des spécialistes des ministères des armées et de l'intérieur, voire des réservistes. En cas d'attaque, ces experts viendront directement épauler le ministère concerné et resteront sur place le temps nécessaire. Objectif, accélérer les investigations. Une réponse notamment au récent piratage des données fiscales. 2 mois s'étaient écoulés entre la détection de la première intrusion et la découverte de l'ampleur du vol. Sébastien Lecornu veut une mise sur pied rapidement avec une organisation, un budget et un responsable.
1: Merci Virginie. Le parquet de Lorient ouvre une information judiciaire contre Joël Skouarnec pour 10 nouveaux viols et 40 agressions sexuelles. Les faits présumés remontent de 1987 à 2017. L'ex-chirurgien avait déjà été condamné l'an dernier à 20 ans de réclusion pour près de 300 viols et agressions sexuelles. Un important incendie en Lozère. 250 hectares ont été parcourus par les flammes entre la Bastide, Puy-Laurent et Prévenchère. 2 hameaux ont été évacués, soit une 20aine d'habitants. Un pompier a été blessé, brûlé au 2e degré aux mains et aux jambes. Près de 250 pompiers ont été mobilisés, appuyés par plusieurs avions bombardiers d'eau. 2 réalisateurs français sont toujours détenus au Togo auprès de Lomé. Ils ont été arrêtés il y a 3 semaines pendant le tournage des Routes de l'Impossible. Leur société assure qu'ils avaient les autorisations nécessaires. L'un d'eux souffre de graves problèmes de santé. Reporters sans frontières réclament leur libération immédiate. On passe au sport du tennis. C'est terminé pour Diane Parry à Cincinnati. La Française s'arrête en 8e de finale, battue par Iga Świątek hier en 2-7, 6-3, 6-3. Malgré cette élimination, ce beau parcours va permettre à Diane Parry de retrouver le top 50 mondial. Et puis en football, J-1 avant la reprise de la Ligue 1 et le match PSG-Rennes ne se jouera finalement pas au Parc des Princes dimanche soir. La rencontre est déplacée au Roazhon Park à Rennes en cause l'état de la pelouse parisienne, jugée incompatible avec la sécurité des joueurs. Belle journée à tous. 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
1: Bonjour, bonjour à tous. C'est le Prix du Havre et les 1500 mètres de la piste en sable fibré qui seront le théâtre du Quintet Plus de ce jeudi 20 août 2026. Ils seront 16 protagonistes âgés de 4 ans et au-dessus. Départ prévu 20h15. En tête de notre sélection, le 8, Dubala. Sur la montante, elle doit progresser sur sa petite rentrée et peut l'emporter. Suivi du 7, Everstar, sur la lancée de ses deux dernières prestations. Le 9, Duty, prise en note récemment du côté de Compiègne. Le 15, Quartz du Houlet, pris à sa juste valeur dans cette épreuve. Et enfin, le 11, Rêve de Valarsa, bénéficiant du numéro 8 à la corde. Elle complétera notre sélection. Une sélection que vous pouvez retrouver sur ma chaîne YouTube Tom Kazak, les pronostics hippiques avec mes dernières minutes. Donc notre choix aujourd'hui, premier le 8, Dubala. Sur le 7, Everstar. 3e, le 9, Duty. 4e, le 15, Quartz du Houlet. 5e, le 11, Rêve de Valarsa. Le second choix, le 12, le 2. Et là, c'est à vous la fortune!

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1: Bonjour à tous. Les béliers, faire un choix clair vous permettra de retrouver une journée plus fluide et plus agréable. Les taureaux, votre gourmandise des belles choses sera mise à l'honneur. Que ce soit un bon repas, un objet qui vous fait envie ou même une sortie, vous aurez envie de vous faire plaisir aujourd'hui. Gémeaux, vous pourrez reprendre contact avec une personne perdue de vue ou recevoir une information qui relancera un projet laissé de côté. Les cancers, vous serez plus attentifs aux besoins de vos proches qu'à votre propre emploi du temps aujourd'hui. Quant à vous, les lions, vous pourriez avoir envie de renouveler votre style, de changer de coiffure ou même simplement de soigner votre présentation. Les vierges, vous aurez le goût des choses bien faites, mais aujourd'hui, l'efficacité primera sur la perfection. Quant à vous, les balances, votre sens de l'esthétique sera particulièrement développé. Cette parenthèse de beauté nourrira votre morale. Les scorpions, vous constaterez qu'une difficulté perd souvent de son importance lorsqu'on cesse de la subir. Sagittaire, l'horizon vous appellera. Vous commencerez peut-être à préparer un voyage, une escapade ou simplement une future sortie. Les capricornes, une personne pourrait compter sur vous pour tenir une promesse ou pour mener une mission à son terme. Les Verseaux, les nouvelles technologies, les réseaux sociaux ou un outil numérique pourraient vous réserver une bonne surprise aujourd'hui. Et puis enfin, chers poissons, votre sens de l'engagement sera remarqué. Je vous souhaite à tous une très très belle journée. Prenez soin de vous.

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1: Bonjour à tous, l'essentiel de l'actualité après le piratage du fisc. Sébastien Lecornu veut renforcer la cybersécurité de l'État. Le Premier ministre demande la création d'une nouvelle unité composée d'agents de l'ANSSI, capable d'intervenir dès qu'une attaque grave est suspectée. Une proposition d'organisation doit être présentée dès demain. Le parquet de Lorient ouvre une information judiciaire contre Joël Le Squarnec pour 10 nouveaux viols et 40 agressions sexuelles. Les faits présumés remontent de 1987 à 2017. L'ex-chirurgien avait déjà été condamné en 2025 à 20 ans de réclusion criminelle pour près de 300 viols et agressions sexuelles. Un important incendie en Lozère de 150 hectares ont été parcourus par les flammes entre la Bastide, Puy-Laurent et Prévenchères. Deux hameaux ont été évacués, soit une vingtaine d'habitants. Un pompier a également été blessé. Au total, c'est 250 sapeurs-pompiers qui ont été mobilisés, appuyés par plusieurs avions bombardiers d'eau. Et enfin, côté sport en football, Nuno Mendes écope de 3 matchs de suspension ferme après son carton rouge contre Lens dimanche lors du trophée des champions. Le défenseur du Paris Saint-Germain avait donné un coup de coude à un adversaire. Il manquera donc les rencontres de Ligue 1 face à Rennes, Lille et Monaco.

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2: Bonjour à tous, à la une de l'actualité, l'État veut muscler sa riposte face aux pirates informatiques après le fisc, l'éducation nationale et plusieurs services publics visés ces dernières semaines. Sébastien Lecornu demande la création en urgence d'une véritable force d'intervention cyber capable d'intervenir sur le champ. Virginie Quénon.
3: Le principe, c'est de créer une équipe de crise cyber mobilisable immédiatement dès qu'un accès sensible au système informatique de l'État est compromis. Cette unité sera composée d'agents de l'ANSSI, l'agence chargée de la cybersécurité. Elle pourra être renforcée par des spécialistes des ministères des armées et de l'intérieur, voire des réservistes. En cas d'attaque, ces experts viendront directement épauler le ministère concerné et resteront sur place le temps nécessaire. Objectif, accélérer les investigations. Une réponse notamment au récent piratage des données fiscales. 2 mois s'étaient écoulés entre la détection de la première intrusion et la découverte de l'ampleur du vol. Sébastien Lecornu veut une mise sur pied rapidement avec une organisation, un budget et un responsable.
2: Merci Virginie. Le parquet de Lorient ouvre une information judiciaire contre Joël Skouarnec pour 10 nouveaux viols et 40 agressions sexuelles. Les faits présumés remontent de 1987 à 2017. L'ex-chirurgien avait déjà été condamné l'an dernier à 20 ans de réclusion pour près de 300 viols et agressions sexuelles. Un important incendie en Lozère. 250 hectares ont été parcourus par les flammes entre la Bastide, Puy-Laurent et Prévent. Cher. 2 hameaux ont été évacués, soit une 20aine d'habitants. Un pompier a été blessé, brûlé au 2e degré aux mains et aux jambes. Près de 250 pompiers ont été mobilisés, appuyés par plusieurs avions bombardiers d'eau. 2 réalisateurs français sont toujours détenus au Togo, près de Lomé. Ils ont été arrêtés il y a 3 semaines pendant le tournage des Routes de l'Impossible. Leur société assure qu'ils avaient les autorisations nécessaires. L'un d'eux souffre de graves problèmes de santé. Reporters sans frontières réclament leur libération immédiate. On passe au sport, du tennis, c'est terminé pour Diane Paris à Cincinnati. La Française s'arrête en 8e de finale, battue par Iga Świątek hier en 2-7, 6-3, 6-3. Malgré cette élimination, ce beau parcours va permettre à Diane Paris de retrouver le top 50 mondial. Et puis en football, J-1 avant la reprise de la Ligue 1 et le match PSG-Rennes ne se jouera finalement pas au Parc des Princes dimanche soir. La rencontre est déplacée au Roazhon Park à Rennes en cause l'état de la pelouse parisienne, jugée incompatible avec la sécurité des joueurs. Belle journée à tous.
4: Bonjour, bienvenue dans la matinale de Radio 4. Nous sommes le jeudi 20 août. L'été continue et les vacances aussi pour beaucoup d'entre vous. Et une nouvelle fois, notre région ne manque pas de rendez-vous. Musique, gastronomie, patrimoine, marché, exposition et bien sûr, grande fête de village. Alors que vous soyez déjà au travail, encore en vacances ou quelque part entre les deux, restez avec nous. Ce matin, on vous accompagne jusqu'à 10h avec de la musique, de la bonne humeur et toutes les infos de votre journée.

0: Aujourd'hui, on souhaite une très belle fête aux Bernard, mais aussi aux Bernardins, Bernie, Bernadette et toutes celles et ceux qui portent un prénom dérivé. Et le dicton du jour nous dit « À la Saint-Bernard, plus de blé sous ton hangar et au moissonneur sa part ». Un dicton qui nous rappelle que le mois d'août est aussi celui des récoltes et du travail dans les champs. Alors, très bonne fête à tous les Bernard et excellente journée avec nous sur Radio 4.
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0: Aujourd'hui, c'est la journée mondiale du moustique. Alors évidemment, dit comme ça, ce n'est pas forcément la journée que l'on attendait avec le plus d'impatience. Mais derrière cette journée un peu surprenante se cache une découverte majeure. Le 20 août 1897, le médecin britannique Ronald Ross a démontré le rôle du moustique femelle dans la transmission du paludisme. Une découverte qui a permis de mieux comprendre et combattre une maladie qui a fait des millions de victimes. Comme quoi, même le moustique peut avoir sa minute de gloire.
1: Bonjour à toutes et à tous et bienvenue dans le rendez-vous des petites annonces de Radio 4. On commence avec plusieurs objets à vendre, une table à repasser métallique pliante, des casiers à bouteilles, des poubelles de cuisine et de salle de bain, mais aussi un tapis en pure laine d'1,40 m sur 2 m et une lampe. Pour les amateurs de cuisine, plusieurs livres de cuisine datant des années 1980 à 2000 sont proposés à la vente. Côté jardin, vous trouverez un taille-haie, des arceaux en métal, des tuteurs pour tomates et des bordures dallées en bois. Et puis pour les travaux ou les rénovations, à vendre une porte double vitrage d'1,80 m sur 90 cm avec encadrement en aluminium et serrure 3 points. À vendre également 3 volets roulants électriques de marque Triba d'1,60 m sur 1,60 m avec télécommande, ainsi qu'une fenêtre en bois d'1,60 m sur 95 cm. On poursuit avec une petite table en albâtre, un tapis beige d'1,70 m sur 2,50 m, des poignées de porte dorées et un miroir rond des années 30 de 50 cm de diamètre avec un encadrement en métal ouvragé. Et pour celles et ceux qui aiment chiner ou préparer un vide-grenier, un lot d'environ une centaine de vêtements pour adultes et enfants est proposé au prix de 50 euros. Du côté des recherches maintenant, une personne cherche une fendeuse à bois électrique en monophasé ainsi que 6 mètres de pelouse synthétique. On cherche également quelqu'un qui pourrait réparer des moteurs électriques et des alternateurs. Et puis notez bien cette information, un vide-maison est organisé à La Capelle-Biron jusqu'au samedi 22 août de 9h à midi. Vous pourrez y trouver des meubles anciens, des livres, de la décoration, des articles pour la cuisine et le jardin, ainsi que du petit électroménager. Une bonne occasion de faire quelques trouvailles. Voici maintenant des annonces d'animaux retrouvés. On a trouvé un jeune chat blanc castré avec des taches marron et du noir sur la tête à Rouffignac de Sigoulès. Il est décrit comme très câlin. On a trouvé également une chienne croisée berger sur le secteur de Fontgrave. Et puis deux chats européens mâles ont été trouvés, l'un sur le secteur de Casteljaloux et l'autre sur le secteur de Fontgrave. On poursuit avec les recherches de logement. Une personne cherche un garage fermé pour pouvoir stocker une caravane sur le secteur de Lacossade ou de Montflanquin. Et puis une dame cherche une maison ou un appartement à louer sur Villeneuve avec 2 chambres pour un loyer maximum de 600 euros. Enfin, côté emploi, une personne recherche à Fumel quelqu'un pour effectuer des petits travaux de jardinage et de maçonnerie. Voilà pour les petites annonces. Et si vous aussi, vous avez quelque chose à vendre, à donner, si vous recherchez un objet, un logement, un emploi, ou si vous avez une information à faire passer, pensez à nous contacter. Vous pouvez appeler la radio le matin entre 8h et 13h au 05 53 36 60 50. Et bien sûr, vous pouvez également consulter les petites annonces directement sur notre site internet radio4.fr. Merci à toutes et à tous pour votre écoute et très bonne journée sur Radio 4.
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2: L'école municipale des sports. 5 sports à essayer sur une année et la possibilité de choisir la discipline la plus adaptée. Michel Laville, adjoint en charge des sports, nous présente ce dispositif.
3: L'école municipale des sports est un dispositif que la ville propose aux enfants de 5 à 12 ans afin de leur faire découvrir différentes pratiques sportives tout au long de l'année scolaire. Grâce au passeport découverte, ils peuvent essayer 5 disciplines parmi une trentaine qui sont proposées par les différentes associations sportives locales. Les enfants ont ainsi la possibilité de s'initier à des sports collectifs comme le rugby, le football, le hand, le volleyball, le basket, mais également à des disciplines individuelles comme l'athlétisme, la natation, l'escrime, le tennis ou bien le tennis de table. D'autres activités sont également proposées comme le taekwondo, le tir à l'arc, le VTT, le canoë et kayak, l'aviron ou encore la gymnastique. L'objectif est vraiment de permettre à chaque enfant de trouver le sport qui lui correspond le mieux. À cet âge-là, il n'est pas toujours facile de savoir quelle activité choisir. Ce dispositif leur donne donc l'occasion d'essayer plusieurs disciplines, de découvrir de nouvelles sensations et pourquoi pas, de trouver une véritable passion sportive qui les accompagnera pendant de nombreuses années.
2: Ce dispositif présente plusieurs objectifs. Michel Laville.
3: Cette action répond à plusieurs objectifs. D'abord, nous souhaitons encourager la pratique sportive dès le plus jeune âge, parce que nous savons combien elle est importante pour la santé, le bien-être et l'épanouissement des enfants. Mais le sport, c'est aussi une véritable école de la vie. À travers des disciplines aussi variées que le rugby, l'escrime, la natation ou encore le canoë-kayak, les jeunes apprennent le respect des règles, l'esprit d'équipe, le goût de l'effort et le dépassement de soi. Ce sont des valeurs essentielles qui les accompagnent bien au-delà du terrain de sport. L'école municipale des sports permet également aux familles d'accéder facilement à une offre sportive diversifiée grâce à une formule simple et attractive. C'est enfin une belle manière de mettre en lumière le dynamisme de nos associations sportives qui jouent un rôle essentiel dans la vie de notre commune et dans l'accompagnement de nos jeunes tout au long de l'année.
2: Les inscriptions sont ouvertes du 6 juillet au 16 octobre et nous invitons les parents à se renseigner dès maintenant auprès du service des sports de la ville en prenant rendez-vous par téléphone au 05 53 70 48 13. Les informations sont également à retrouver sur le site internet de la ville de Villeneuve-sur-Lot.
1: C'était l'actu en Villeneuve, le magazine d'information de la municipalité.
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0: Bien mort, c'était Vanessa Paradis sur Radio 4. Bonjour à tous et bienvenue ce jeudi matin. Un bon réveil avec la matinale de Radio 4. Vous êtes peut-être sur la route, à la maison, déjà au travail ce matin. On vous accompagne partout, en Lot-et-Garonne et en Dordogne, et partout ailleurs également, grâce à radio4.fr. Vous pouvez également nous écouter grâce à l'application Radio Player pour emporter Radio 4 partout avec vous, où que vous soyez. Tout de suite, comme tous les matins, c'est l'heure de découvrir ce que les étoiles vous réservent. On retrouve Camille pour l'horoscope de ce jeudi. Bonjour Camille.
1: Bonjour à tous. Les béliers, faire un choix clair vous permettra de retrouver une journée plus fluide et plus agréable. Les taureaux, votre gourmandise des belles choses sera mise à l'honneur. Que ce soit un bon repas, un objet qui vous fait envie ou même une sortie, vous aurez envie de vous faire plaisir aujourd'hui. Gémeaux, vous pourriez reprendre contact avec une personne perdue de vue ou recevoir une information qui relancera un projet laissé de côté. Les cancers, vous serez plus attentifs aux besoins de vos proches qu'à votre propre emploi du temps aujourd'hui. Quant à vous, les lions, vous pourriez avoir envie de renouveler votre style, de changer de coiffure ou même simplement de soigner votre présentation. Les vierges, vous aurez le goût des choses bien faites, mais aujourd'hui, l'efficacité primera sur la perfection. Quant à vous, les balances, votre sens de l'esthétique sera particulièrement développé. Cette parenthèse de beauté nourrira votre morale. Les scorpions, vous constaterez qu'une difficulté perd souvent de son importance lorsqu'on cesse de la subir. Sagittaire, l'horizon vous appellera. Vous commencerez peut-être à préparer un voyage, une escapade ou simplement une future sortie. Les capricornes, une personne pourrait compter sur vous pour tenir une promesse ou pour mener une mission à son terme. Les Verseaux, les nouvelles technologies, les réseaux sociaux ou un outil numérique pourraient vous réserver une bonne surprise aujourd'hui. Et puis enfin, chers poissons, votre sens de l'engagement sera remarqué. Je vous souhaite à tous une très très belle journée, prenez soin de vous.
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0: 20 août aujourd'hui et un 20 août 1944, alors que Paris est en pleine période de libération, naît l'agence France Presse, l'AFP. L'agence est l'une des plus grandes sources d'information de la presse française et internationale. Depuis plus de 80 ans, ses journalistes et photographes racontent l'actualité à travers le monde. Et finalement, à la radio comme dans la presse, une même mission, vous informer, vérifier et raconter ce qui se passe autour de nous. Sur Radio 4, évidemment, on continue cette mission avec une bonne dose de musique et l'info locale qui arrive dans quelques minutes.
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2: Bonjour à tous, l'essentiel de l'actualité après le piratage du fisc. Sébastien Lecornu veut renforcer la cybersécurité de l'État. Le Premier ministre demande la création d'une nouvelle unité composée d'agents de l'ANSSI, capable d'intervenir dès qu'une attaque grave est suspectée. Une proposition d'organisation doit être présentée dès demain. Le parquet de Lorient ouvre une information judiciaire contre Joël Le Squarnec pour 10 nouveaux viols et 40 agressions sexuelles. Les faits présumés remontent de 1987 à 2017. L'ex-chirurgien avait déjà été condamné en 2025 à 20 ans de réclusion criminelle pour près de 300 viols et agressions sexuelles. Un important incendie en Lozère de 150 hectares ont été parcourus par les flammes entre la Bastide, Puy-Laurent et Prévenchères. Deux hameaux ont été évacués, soit une vingtaine d'habitants. Un pompier a également été blessé. Au total, c'est 250 sapeurs-pompiers qui ont été mobilisés, appuyés par plusieurs avions bombardiers d'eau. Et enfin, côté sport en football, Nuno Mendes écope de 3 matchs de suspension ferme après son carton rouge contre Lens dimanche lors du Trophée des Champions. Le défenseur du Paris Saint-Germain avait donné un coup de coude à un adversaire. Il manquera donc les rencontres de Ligue 1 face à Rennes, Lille et Monaco.
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0: ici en Lot-et-Garonne et en Dordogne, dans le journal de Radio 4 présenté par Patrice Couturier. Bonjour Patrice.
1: Bonjour Christophe, bonjour à toutes et à tous. On ouvre ce journal avec les cyanobactéries qui continuent de jouer les troubles faits sur les plans d'eau du Lot-et-Garonne et de la Dordogne. Du côté de Casteljaloux, le lac de Clarens est désormais interdit à la baignade et à toutes les activités nautiques suite aux analyses réalisées par l'Agence régionale de santé qui ont confirmé la présence de ces bactéries qui fleurissent souvent en été lors des fortes chaleurs dans les eaux douces, stagnantes ou calmes. Le site reste accessible aux promeneurs mais plus question de se mettre à l'eau. Une situation qui rappelle celle de l'été dernier. Les responsables du site ont mandaté un cabinet spécialisé pour tenter d'identifier les causes de cette prolifération. Même problème, cette fois en Dordogne, au Buisson de Cadouin, la plage de Vic est fermée jusqu'à nouvel ordre après la détection d'une quantité trop importante de cyanobactéries dans la Dordogne. L'alerte est classée niveau 2 par l'ARS. Baignades et loisirs nautiques sont interdits, tout comme le fait de manipuler les amas d'algues présents sur les berges. En cas d'immersion accidentelle, il est recommandé de se rincer abondamment. Irritations, troubles digestifs, nausées ou vomissements peuvent notamment apparaître. Dans un tout autre registre, direction Lagenais, où une solution mobile vient répondre aux difficultés d'accès aux soins, le Medicobus reprend la route à partir du 31 août. Ce cabinet médical roulant s'adresse aux personnes de 18 ans et plus qui n'ont pas de médecin traitant. Il assure notamment le suivi médical, les prescriptions et des actions de prévention. Première étape, la Salève le 31 août, puis Bajamont, Agen et Côte-de-Coste les jours suivants. Les rendez-vous se prennent au 07 44 92 29 62 ou sur maya.com. Et toujours à Agen, il va falloir être attentif aux changements dans les transports en commun. À partir du 31 août, la ligne 2 de Tempobus desservira la clinique Esquirol Saint-Hilaire en remplacement des lignes 4 et 7. Puis dès le 1er septembre, cette même ligne 2 desservira également le centre hospitalier Agen-Nérac. Pour l'hôpital, attention, l'arrêt sera provisoirement déplacé rue Michel-Rennes. La ligne circulera toutes les 20 minutes de 6h à 20h. Et pour les personnes qui ne peuvent pas utiliser le bus ou dont les horaires ne conviennent pas, l'agglomération maintient son transport sur réservation du lundi au samedi de 7h à 20h. On reste en Lot-et-Garonne avec une innovation plutôt gourmande. À l'Eirac, les laboratoires Innovi annoncent avoir mis au point, après 7 années de recherche, un nougat présenté comme le premier au monde à décrocher un Nutri-Score A, baptisé Suivi. Il est sans sucre ajouté, riche en fibres et sources de protéines. Le lancement est prévu lundi prochain, 24 août, aux Galeries Lafayette de Paris et sur le site internet. Une innovation locale qui veut donc réinventer une recette traditionnelle sans lui enlever son plaisir. Et pour terminer, retour sur les terrains de rugby. Les clubs Lot-et-Garonnais commencent à monter en puissance avant la reprise du championnat. En Fédéral 3, l'US Nérac ouvre le bal samedi à Mielan dans le Gers avant un deuxième match à Aire-sur-la-Dour le 29 août. Le RC Bonencontre Boé recevra Montech samedi à la Junie, puis Mauvezin une semaine plus tard. De son côté, le COP, Pont-du-Casse, devra patienter jusqu'au 29 août pour son premier rendez-vous face à Tarnos dans le cadre d'un week-end de cohésion. Les Cassis-Pontins enchaîneront ensuite avec l'Alinde avant de retrouver la compétition le 13 septembre avec un derby face à Nérac. Voilà, c'est ainsi que nous refermons cette édition du journal. On vous souhaite une très très belle matinée en notre compagnie et on se retrouve très vite pour un nouveau point sur l'actu locale.
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1: Côté météo, changement de décor ce jeudi en Lot-et-Garonne. On se réveille sous la pluie avec de faibles averses qui concernent pratiquement l'ensemble du département. Et malheureusement, il faudra encore composer avec cette ambiance humide cet après-midi. Les orages vont progressivement s'inviter avec des précipitations qui pourront se renforcer. Côté température, comptez autour de 21 degrés ce matin et seulement 23 à 24 degrés cet après-midi. Un net rafraîchissement après les fortes chaleurs de ces derniers jours. Et ce n'est pas terminé hein, puisque ce soir, les perturbations devraient rester présentes en soirée et durant une bonne partie de la nuit. Demain, vendredi, le temps devrait commencer à s'améliorer avec quelques éclaircies dès le matin. L'après-midi, le ciel restera plutôt voilé, mais sans pluie. Les températures, elles, resteront assez stables. Samedi, pas de grand changement, une journée plutôt calme. Avant un nouveau retour des précipitations dans la nuit de samedi à dimanche. Et dimanche matin, le Lot-et-Garonne pourrait être coupé en deux. Des averses dans le sud des départements, tandis que le nord profitera davantage d'éclaircies. Et puis au fil de l'après-midi, les précipitations devraient progressivement s'évacuer, en commençant par le sud.
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0: Voici le carnet de Radio 4.
1: À Saint-Georges, décès de Madame Sylvia Rost, dit Sylvette, survenue à l'âge de 97 ans. Ses obsèques religieuses seront célébrées aujourd'hui, jeudi 20 août, en l'église de Saint-Georges à 10h. L'inhumation aura lieu au cimetière de Saint-Georges. Cet avis est communiqué par les pompes funèbres Gracia et Fils de Fumel. À Sainte-Livrade-sur-Lot, décès de Madame Monique Roy, née Rovati, survenue à l'âge de 84 ans. Ses obsèques religieuses sont célébrées aujourd'hui, jeudi 20 août, en l'église de Sainte-Livrade-sur-Lot à 10h15. L'inhumation aura lieu au cimetière ancien de Sainte-Livrade vers 11h. Cet avis est communiqué par les pompes funèbres Laborde du Temple sur Lot. À Pendagenais, décès de Madame Fernande Cluzel, née Carrier, survenue à l'âge de 96 ans. Ses obsèques religieuses seront célébrées aujourd'hui, jeudi 20 août, dans l'église de Port-de-Paix à 10h30. L'inhumation aura lieu au cimetière de Port-de-Paix à 11h15. Cet avis est communiqué par les pompes funèbres Moreno de Saint-Sylvestre. À Cavagnac et Sauturac, décès de Monsieur René Seine, survenu à l'âge de 94 ans. Ses obsèques religieuses sont célébrées aujourd'hui, jeudi 20 août, dans l'église Notre-Dame de l'Assomption de Cavagnac. À 14h30, l'inhumation aura lieu au cimetière de Cavagnac. Cet avis est communiqué par les pompes funèbres Gracia et Fils de Fumel. À Boudy-du-Beauregard, décès de Madame Yvette Vialard, survenue à l'âge de 89 ans. Ses obsèques religieuses seront célébrées aujourd'hui, jeudi 20 août, en l'église de Beauregard à 15h, suivie de l'inhumation au cimetière de Beauregard. La famille ne souhaite que des fleurs naturelles. Cet avis est communiqué par les pompes funèbres Bulit de Villeréal. À Fumel, décès de Madame Claudette Labille, née Martinet, survenue à l'âge de 89 ans. Ses obsèques religieuses seront célébrées vendredi 21 août en l'église Saint-Germain de Montéral à 9h. L'inhumation aura lieu au cimetière de Montéral. Les visites sont possibles à la maison funéraire Gracia et Fils. Cet avis est communiqué par les pompes funèbres Gracia et Fils de Fumel. À Moroux, Michel, Daniel, Bernadette et Yolande, ses enfants et leurs conjoints, ses petits-enfants et leurs conjoints, ses arrière-petits-enfants, profondément touchés par les marques de sympathie qui leur ont été témoignées lors du décès de Madame Gabrielle Lacour, remercient toutes les personnes qui se sont associées à leur deuil.

0: pensée pour Joe Dassin. Le chanteur disparaissait le 20 août 1980 à seulement 41 ans. Les Champs-Élysées, il était indien. Et si tu n'existais pas, Joe Dassin a laissé derrière lui une impressionnante collection de chansons devenues incontournables. Et forcément, lorsqu'on parle de Joe Dassin au mois d'août, difficile de ne pas penser à l'été indien. Un peu de nostalgie, beaucoup de musique, c'est ça aussi. 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

0: Une pensée pour Joe Dassin ce matin, qui nous quittait à l'âge de 41 ans. C'était le 20 août 1980 et on écoutait à l'instant l'un de ses plus grands succès, l'été indien. Ce jeudi, à 17h, direction Montflanquin, où le café culturel d'Escarats propose un atelier d'écriture autour du conte La Princesse Muette. Une jolie idée pour celles et ceux qui aiment les histoires, l'imagination et les mots. Et puis écrire pendant les vacances, c'est aussi une manière de ralentir un peu et de laisser son imagination prendre le relais. Alors rendez-vous ce soir, 17h, à Montflanquin, avec le café d'Escarats.
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0: Bonjour à tous, à la une de l'actualité, vigilance orange aux orages sur trois départements, l'Ardèche, la Drôme et l'Isère à partir de 15h aujourd'hui. Météo France prévoit de fortes pluies avec localement jusqu'à 80 à 100 mm d'eau, de la grêle et de fortes rafales sont également possibles. Demain, c'est la Corse qui va passer à son tour en vigilance orange. L'État veut muscler sa riposte face aux pirates informatiques. Après le fisc, l'éducation nationale et plusieurs services publics visés ces dernières semaines, Sébastien Lecornu demande la création en urgence d'une véritable force d'intervention cyber capable d'intervenir sur le champ. Virginie Quénon.
1: Le principe, c'est de créer une équipe de crise cyber mobilisable immédiatement dès qu'un accès sensible au système informatique de l'État est compromis. Cette unité sera composée d'agents de l'ANSSI, l'agence chargée de la cybersécurité. Elle pourra être renforcée par des spécialistes des ministères des armées et de l'intérieur, voire des réservistes. En cas d'attaque, ces experts viendront directement épauler le ministère concerné et resteront sur place le temps nécessaire. Objectif, accélérer les investigations. Une réponse notamment au récent piratage des données fiscales. 2 mois s'étaient écoulés entre la détection de la première intrusion et la découverte de l'ampleur du vol. Sébastien Lecornu veut une mise sur pied rapidement avec une organisation, un budget et un responsable.
0: Merci Virginie. François Fillon suspendu de la Légion d'honneur pour 10 ans. La décision a été publiée aujourd'hui au journal officiel, plus d'un an après sa condamnation dans l'affaire des emplois fictifs de son épouse Pénélope. L'ancien Premier ministre est également suspendu pour 10 ans de l'Ordre national du mérite. Le parquet de Lorient ouvre une information judiciaire contre Joël Le Scouarnec pour 10 nouveaux viols et 40 agressions sexuelles. Les faits présumés remontent de 1987 à 2017. L'ex-chirurgien avait déjà été condamné l'an dernier à 20 ans de réclusion pour près de 300 viols et agressions sexuelles. À l'étranger, Donald Trump durcit le ton face à l'Iran. Le président américain menace, je cite, de terribles répercussions économiques tout pays qui aiderait Téhéran dans son effort de guerre. Il vise les banques, les entreprises ou encore les aéroports. Washington veut aussi empêcher la contrebande de pétrole et les transferts d'argent vers l'Iran. Et retour en France avec du sport, du football. Barrage aller de la Ligue Conférence ce soir. Monaco joue contre le club polonais du Górnik, sans plusieurs de ses joueurs comme son attaquant et la recrue Mathis Ablin. Coup d'envoi du match à 20h. Voilà pour l'essentiel de l'actualité en ce jeudi matin. Passez une belle journée.
2: Bienvenue sur Radio 4 ce jeudi matin. L'info revient tout à l'heure, 8h30. Toute l'info locale ici en Lot-et-Garonne et en Dordogne, dans le journal présenté par Patrice Couturier. Tiens, ce jeudi, direction Lausanne pour l'Académie Festival de Musique. Le festival qui se poursuit jusqu'au 22 août au Château des Ducs et sous la halle de Lausanne. Et ce soir à 20h30, vous pourrez assister au récital de l'artiste Paul Ziantara, accompagné au piano de Gaspard Dehaene. Un rendez-vous pour les amateurs de musique classique, mais aussi pour ceux qui ont simplement envie de découvrir de jeunes talents et des artistes de haut niveau dans un cadre magnifique. C'est à Lausanne, ce soir, qui va vibrer au son de la musique. Dans quelques minutes, rendez-vous avec les petites annonces, l'occasion peut-être pour vous de faire de bonnes affaires ce matin avec...

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0: demandez à la Lune, Indochine sur Radio 4. Alors si vous voulez faire de bonnes affaires, demandez plutôt à votre radio. Oui, parce que c'est peut-être le moment de dénicher la bonne affaire du jour, de trouver un emploi, un logement, un véhicule ou tout simplement de donner une seconde vie à un objet qui ne vous sert plus. Alors ouvrez grand vos oreilles, la perle rare se cache peut-être dans les annonces qui arrivent. Il y a ce matin à vendre dans la rubrique d'hiver une barque à moteur de 4 mètres en polyester avec moteur Suzuki et remorque. Une cardeuse pour la laine, une scie à ruban professionnel diamètre 70, des mirabelles pour confiture à 2 euros le kilo, une tondeuse à mouton à petit prix. On cherche également une caravane à petit prix. On organise un vide-grange à Saint-Sylvestre le 22 et 23 août de 9h à 17h. On trouvera des meubles, de la vaisselle, des outils et du bric-à-brac. En agriculture, à vendre un décompacteur 3 dents rasol, un bâti de chargeur mailleux pour classe 697 et d'autres tracteurs. On véhicule à vendre un vélo dame avec panier à l'avant et porte-bagages à petit prix. Et on cherche une voiture sans permis à petit prix. Voilà, si l'une de ces annonces vous intéresse, vous contactez bien sûr ce matin Radio 4 au 05 53 36 60 50. Les annonces reviennent tout à l'heure à 9h10.
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très bonne matinée à l'écoute de Radio 4 et comme tous les matins, on continue notre petit voyage dans les mots étonnants de la langue française. Et aujourd'hui, le mot est ribouledingue. Alors selon vous, qu'est-ce qu'un ribouledingue ? Est-ce une personne qui aime beaucoup faire la fête ? Un ancien instrument de musique ? Une pâtisserie traditionnelle du Sud-Ouest ? Je vous laisse comme tous les jours quelques secondes pour faire votre choix. Le choix est fait et la réponse à un ribouledingue, c'est une personne qui aime faire la fête, s'amuser et mener une vie plutôt joyeuse et débridée. On peut aussi parler d'une ribouledingue pour désigner une fête particulièrement animée. Alors si votre programme du week-end est déjà bien rempli de soirées, vous êtes peut-être un sacré ribouledingue. Et sur Radio 4, on ne vous promet pas une ribouledingue tous les matins, mais on vous promet toujours de la bonne humeur. À demain pour un nouveau mot mystère.

0: Bonne matinée, bienvenue sur Radio 4 dans la matinale de ce jeudi 20 août. Alors si j'ai un petit conseil à vous donner pour ce vendredi matin, c'est de vous rendre du côté de Fraisse-Pêche, à la ferme de Souleil. En pleine période de récolte, le marché paysan vous permettra notamment de découvrir la cuisson de la prune. Ça va sentir merveilleusement bon du côté de Fraisse-Pêche ce vendredi matin. Une belle occasion de rencontrer les producteurs et de découvrir les produits de saison directement à la ferme. Et puis chez nous, hein, quand on parle de prune au mois d'août, on sait déjà que les papilles vont apprécier. C'est ce vendredi, c'est à la ferme de Souleil, c'est à Fraisse-Pêche. Dans quelques minutes sur Radio 4, vous retrouverez le journal, toute l'information locale, ici en Périgord-Agenais, avec Patrice Couturier.
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0: Bonne matinée, bon réveil, si vous ouvrez à l'instant les yeux, vous êtes dans la matinale de Radio 4 et ici tout se passe toujours très bien. L'été, c'est aussi le plaisir de prendre son temps de flâner entre les étals et de profiter des saveurs de notre beau terroir. Le Lot-et-Garonne, l'un des grands départements agricoles du Sud-Ouest, regorge de trésors gourmands. Rien de tel que les marchés pour les découvrir. Tomates, melons, fraises, courgettes, fromages, volailles, pruneaux d'Agen ou encore noisettes. Ici, les produits locaux sont de véritables stars de l'été, comme en Périgord et en Dordogne. Puisqu'aujourd'hui, vous pourrez vous rendre du côté de Montpazier, où le marché est installé tout au long de la matinée. Ce week-end, on va mettre également un petit peu de douceur dans votre agenda. Direction Beaupuis, en Lot-et-Garonne, pour les confituriades. Le salon et championnat du monde des meilleures confitures. Les 22 et 23 août, venez découvrir les confitures venues du monde entier, un marché de producteurs, des démonstrations culinaires, des ateliers pour les enfants, une fête foraine, et puis samedi soir, ambiance guinguette avec concerts, bal rock'n'roll et même un grand spectacle pyrotechnique. Beau week-end hein, du côté de Beaupuis. 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
0: Bienvenue sur Radio 4, toute l'actualité ici en Lot-et-Garonne et en Dordogne, dans le journal de Radio 4 présenté par Patrice Couturier. Bonjour Patrice.
20: Bonjour Christophe, bonjour à toutes et à tous. On ouvre ce journal avec les cyanobactéries qui continuent de jouer les troubles faits sur les plans d'eau du Lot-et-Garonne et de la Dordogne. Du côté de Casteljaloux, le lac de Clarins est désormais interdit à la baignade et à toutes les activités nautiques suite aux analyses réalisées par l'Agence régionale de santé qui ont confirmé la présence de ces bactéries qui fleurissent souvent en été lors des fortes chaleurs dans les eaux douces, stagnantes ou calmes. Le site reste accessible aux promeneurs mais plus question de se mettre à l'eau. Une situation qui rappelle celle de l'été dernier. Les responsables du site ont mandaté un cabinet spécialisé pour tenter d'identifier les causes de cette prolifération. Même problème, cette fois en Dordogne, au Buisson de Cadouin, la plage de Vic est fermée jusqu'à nouvel ordre après la détection d'une quantité trop importante de cyanobactéries dans la Dordogne. L'alerte est classée niveau 2 par l'ARS. Baignades et loisirs nautiques sont interdits, tout comme le fait de manipuler les amas d'algues présents sur les berges. En cas d'immersion accidentelle, il est recommandé de se rincer abondamment. Irritation, troubles digestifs, nausées ou vomissements peuvent notamment apparaître. Dans un tout autre registre, direction Lagenais, où une solution mobile vient répondre aux difficultés d'accès aux soins, le Medicobus reprend la route à partir du 31 août. Ce cabinet médical roulant s'adresse aux personnes de 18 ans et plus qui n'ont pas de médecin traitant. Il assure notamment le suivi médical, les prescriptions et des actions de prévention. Première étape, la Salève le 31 août, puis Bajamont, Agen et Côte de Coste les jours suivants. Les rendez-vous se prennent au 07 44 92 29 62 ou sur maya.com. Et toujours à Agen, il va falloir être attentif aux changements dans les transports en commun. À partir du 31 août, la ligne 2 de Tempobus desservira la clinique Esquirol Saint-Hilaire en remplacement des lignes 4 et 7. Puis dès le 1er septembre, cette même ligne 2 desservira également le centre hospitalier Agen-Nérac. Pour l'hôpital, attention, l'arrêt sera provisoirement déplacé rue Michel-Rennes. La ligne circulera toutes les 20 minutes de 6h à 20h. Et pour les personnes qui ne peuvent pas utiliser le bus ou dont les horaires ne conviennent pas, l'agglomération maintient son transport sur réservation du lundi au samedi de 7h à 20h. On reste en Lot-et-Garonne avec une innovation plutôt gourmande. À l'Eirac, les laboratoires Innovi annoncent avoir mis au point, après 7 années de recherche, un nougat présenté comme le premier au monde à décrocher un Nutri-Score A, baptisé Suivi. Il est sans sucre ajouté, riche en fibres et sources de protéines. Le lancement est prévu lundi prochain, 24 août, aux Galeries Lafayette de Paris et sur le site internet. Une innovation locale qui veut donc réinventer une recette traditionnelle sans lui enlever son plaisir. Et pour terminer, retour sur les terrains de rugby. Les clubs Lot-et-Garonnais commencent à monter en puissance avant la reprise du championnat. En Fédéral 3, l'US Nérac ouvre le bal samedi à Mielan dans le Gers avant un deuxième match à Aire-sur-la-Dour le 29 août. Le RC Bonencontre Boé recevra Montèche samedi à la Junie, puis Mauvezin une semaine plus tard. De son côté, le COP, Pont-du-Casse, devra patienter jusqu'au 29 août pour son premier rendez-vous face à Tarnos dans le cadre d'un week-end de cohésion. Les Cassis-Pontins enchaîneront ensuite avec l'Alinde avant de retrouver la compétition le 13 septembre avec un derby face à Nérac. Voilà, c'est ainsi que nous refermons cette édition du journal. On vous souhaite une très très belle matinée en notre compagnie et on se retrouve très vite pour un nouveau point sur l'actu locale.
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20: Côté météo, changement de décor ce jeudi en Lot-et-Garonne. On se réveille sous la pluie avec de faibles averses qui concernent pratiquement l'ensemble du département. Et malheureusement, il faudra encore composer avec cette ambiance humide cet après-midi. Les orages vont progressivement s'inviter avec des précipitations qui pourront se renforcer. Côté température, comptez autour de 21 degrés ce matin et seulement 23 à 24 degrés cet après-midi. Un net rafraîchissement après les fortes chaleurs de ces derniers jours. Et ce n'est pas terminé hein, puisque ce soir, les perturbations devraient rester présentes en soirée et durant une bonne partie de la nuit. Demain, vendredi, le temps devrait commencer à s'améliorer avec quelques éclaircies dès le matin. L'après-midi, le ciel restera plutôt voilé, mais sans pluie. Les températures, elles, resteront assez stables. Samedi, pas de grand changement, une journée plutôt calme. Avant un nouveau retour des précipitations dans la nuit de samedi à dimanche. Et dimanche matin, le Lot-et-Garonne pourrait être coupé en deux. Des averses dans le sud des départements, tandis que le nord profitera davantage d'éclaircies. Et puis au fil de l'après-midi, les précipitations devraient progressivement s'évacuer, en commençant par le sud.
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20: À Saint-Georges, décès de Madame Sylvia Rost, dit Sylvette, survenue à l'âge de 97 ans. Ses obsèques religieuses seront célébrées aujourd'hui, jeudi 20 août, en l'église de Saint-Georges à 10h. L'inhumation aura lieu au cimetière de Saint-Georges. Cet avis est communiqué par les pompes funèbres Gracia et Fils de Fumel. À Sainte-Livrade-sur-Lot, décès de Madame Monique Roy, née Rovati, survenue à l'âge de 84 ans. Ses obsèques religieuses sont célébrées aujourd'hui, jeudi 20 août, en l'église de Sainte-Livrade-sur-Lot à 10h15. L'inhumation aura lieu au cimetière ancien de Sainte-Livrade vers 11h. Cet avis est communiqué par les pompes funèbres Laborde du Temple-sur-Lot. À Pendagenet, décès de Madame Fernande Cluzel, née Carrier, survenue à l'âge de 96 ans. Ses obsèques religieuses seront célébrées aujourd'hui, jeudi 20 août, en l'église de Port-de-Paix à 10h30. L'inhumation aura lieu au cimetière de Port-de-Paix à 11h15. Cet avis est communiqué par les pompes funèbres Moreno de Saint-Sylvestre. À Cavagnac et Sauturac, décès de Monsieur René Seine, survenu à l'âge de 94 ans. Ses obsèques religieuses sont célébrées aujourd'hui, jeudi 20 août, en l'église Notre-Dame de l'Assomption de Cavagnac. À 14h30, l'inhumation aura lieu au cimetière de Cavagnac. Cet avis est communiqué par les pompes funèbres Gracia et Fils de Fumel. À Boudy-du-Beauregard, décès de Madame Yvette Vialard, survenue à l'âge de 89 ans. Ses obsèques religieuses seront célébrées aujourd'hui, jeudi 20 août, en l'église de Beauregard à 15h, suivie de l'inhumation au cimetière de Beauregard. La famille ne souhaite que des fleurs naturelles. Cet avis est communiqué par les pompes funèbres Bulit de Villeréal. À Fumel, décès de Madame Claudette Labille, née Martinet, survenue à l'âge de 89 ans. Ses obsèques religieuses seront célébrées vendredi 21 août en l'église Saint-Germain de Montéral à 9h. L'inhumation aura lieu au cimetière de Montéral. Les visites sont possibles à la maison funéraire Gracia et Fils. Cet avis est communiqué par les pompes funèbres Gracia et Fils de Fumel. À Moroux, Michel, Daniel, Bernadette et Yolande, ses enfants et leurs conjoints, ses petits-enfants et leurs conjoints, ses arrière-petits-enfants, profondément touchés par les marques de sympathie qui leur ont été témoignées lors du décès de Madame Gabrielle Lacour, remercient toutes les personnes qui se sont associées à leur deuil.

0: Alors, je vous parlais tout à l'heure de cette belle matinée à ne pas rater du côté de la ferme de Souleil à Frespèche, vendredi matin, avec la découverte de la cuisson de la prune. Vous allez voir, l'odeur est merveilleuse. Mais vendredi soir, vous pourrez également vous rendre du côté de Tournon d'Agenais, où l'association Lou Mercat installe son marché gourmand avec une animation musicale assurée par Toca Fondi. Une belle soirée en perspective avec des produits locaux, de la convivialité, bien sûr, de la musique. Alors, si vous cherchez une idée pour démarrer le week-end dans une ambiance bien estivale, c'est à Tournon d'Agenais que ça se passe ce vendredi soir. Voilà votre destination. La matinée se poursuit. Dans quelques minutes, il sera 9h. Vous retrouverez l'essentiel de l'actualité. J'ai encore pas mal de rendez-vous à vous proposer pour ce week-end.
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très belle matinée avec nous sur Radio 4 ce jeudi matin. Bienvenue dans notre matinale. Comme tous les jours, on vous accompagne dans la joie, la bonne humeur, de la bonne musique et des petites infos qui aident à bien organiser votre week-end. Et justement, ce week-end, vous allez peut-être le passer à Besse, tout près de Villefranche du Périgord. 3 jours de fête jusqu'à dimanche. Ça débute demain soir avec un marché des producteurs, avec une soirée sangria et un DJ. Samedi soir, Michoui et Cochon à la broche, sous la halle, avec l'orchestre Gérard Gouni. Ensuite, une disco mobile vous entraînera jusqu'au bout de la nuit. Et puis dimanche, à midi, repas avant le concours de pétanque à 14h30. À Besse, on prépare donc un week-end particulièrement gourmand et festif. Besse, c'est tout près de Villefranche du Périgord.

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0: Bonjour à tous, à la une ce matin, après la chaleur, les orages, trois départements sont en vigilance orange aujourd'hui. Le gouvernement riposte après le piratage du site des impôts et veut créer une équipe de crise contre les cyberattaques. Et en football, le PSG-Rennes se jouera finalement à Rennes. Votre météo avec un temps plutôt agité aujourd'hui. On a quelques gouttes de pluie ce matin dans les Hauts-de-France, le Grand Est et en Bretagne, et des orages dans le quart sud-est. Cet après-midi, il y aura des orages plus intenses entre la région PACA, l'Occitanie et le sud de l'Aquitaine. Les températures ce matin, 17 à 30 degrés. Au meilleur de la journée, il fera 20 à Caen, 23 à Nantes et Paris, 27 à Toulouse, 30 à Perpignan et jusqu'à 32 degrés en Corse. Vigilance orange aux orages sur trois départements aujourd'hui, l'Ardèche, la Drôme et l'Isère à partir de 15h. Météo France prévoit de fortes pluies avec localement jusqu'à 80 à 100 mm d'eau. De la grêle et de fortes rafales sont également possibles. Demain, c'est la Corse qui passera à son tour en vigilance orange. L'État veut muscler sa riposte face aux pirates informatiques. Après le fisc, l'éducation nationale et plusieurs services publics visés ces dernières semaines, Sébastien Lecornu demande la création en urgence d'une véritable force d'intervention cyber capable d'intervenir sur le champ. Virginie Quénon.
1: Le principe, c'est de créer une équipe de crise cyber mobilisable immédiatement dès qu'un accès sensible au système informatique de l'État est compromis. Cette unité sera composée d'agents de l'ANSSI, l'agence chargée de la cybersécurité. Elle pourra être renforcée par des spécialistes des ministères des armées et de l'intérieur, voire des réservistes. En cas d'attaque, ces experts viendront directement épauler le ministère concerné et resteront sur place le temps nécessaire. Objectif, accélérer les investigations. Une réponse notamment au récent piratage des données fiscales. 2 mois s'étaient écoulés entre la détection de la première intrusion et la découverte de l'ampleur du vol. Sébastien Lecornu veut une mise sur pied rapidement avec une organisation, un budget et un responsable.
0: Merci Virginie. François Fillon suspendu de la Légion d'honneur pour 10 ans. La décision a été publiée aujourd'hui au journal officiel, plus d'un an après sa condamnation dans l'affaire des emplois fictifs de son épouse Pénélope. L'ancien Premier ministre est également suspendu pour 10 ans de l'Ordre National du Mérite. Le parquet de Lorient ouvre une information judiciaire contre Joël Skouarnec pour 10 nouveaux viols et 40 agressions sexuelles. Les faits présumés remontent de 1987 à 2017. L'ex-chirurgien avait déjà été condamné l'an dernier à 20 ans de réclusion pour près de 300 viols et agressions sexuelles. À l'étranger, Donald Trump durcit le ton face à l'Iran. Le président américain menace, je cite, de terribles répercussions économiques tout pays qui aiderait Téhéran dans son effort de guerre. Il vise les banques, les entreprises ou encore les aéroports. Washington veut aussi empêcher la contrebande de pétrole et les transferts d'argent vers l'Iran. Retour en France avec Spider-Man, l'Odyssée, Toy Story ou encore les Minions. Les cinémas ont cartonné cet été. 108 millions d'entrées depuis le début de l'année. 20% de plus qu'en 2025. Juillet affiche même plus 22%. Alors la canicule a-t-elle poussé les Français vers les salles climatisées? Oui, mais elle n'explique pas tout pour Marc-Olivier Sebag, délégué général de la Fédération nationale des cinémas français.
2: Tout à fait, on est bien au cinéma quand il fait très très chaud. La chaleur, la canicule ou la pluie quand il pleut, sont des éléments déclencheurs, mais ne sont pas des éléments structurels de la fréquentation. Ils vont jouer à un certain hauteur, à un certain pourcentage, en particulier lors des premiers jours de la canicule. Mais la pluie ou la canicule ne vont pas faire le succès d'un film qui n'aurait pas dû trouver le succès. Je dirais que c'est la qualité des films, c'est-à-dire le fait qu'ils soient appréciés par les spectateurs et qu'il y ait un large choix sur tout type de film, qui permet à tout type de spectateurs de trouver un film qu'il aime. C'est cette diversité de l'offre qui est le moteur de la venue au cinéma.
0: Reportage de Jacques Terrance. On passe au sport avec du tennis. Arthur Fils fonce en quart de finale de Cincinnati aux États-Unis. Cette nuit, le Français n'a pas tremblé face au numéro 6 mondial Alex de Minaur. Victoire en 2-7, 6-3, 6-4. Prochain rendez-vous pour Arthur Fils la nuit prochaine face à l'Argentin Thiago Tirante. Les deux joueurs vont s'affronter pour la première fois en football. Barrage aller de la Ligue Conférence ce soir, Monaco joue contre le club polonais du Gornik sans plusieurs joueurs comme leur recrue Mathis Sabline, coup d'envoi à 20h. Et puis J-1 avant la reprise de la Ligue 1 et le match PSG-Rennes ne se jouera finalement pas au Parc des Princes dimanche soir. La rencontre est déplacée au Roizen Park à Rennes. En cause, l'état de la pelouse parisienne jugée incompatible avec la sécurité des joueurs. C'est la fin de votre journal. Passez

0: Cet été, Radio 4 vous gâte. Hein. Chaque matin, dans la matinale, on vous offre de magnifiques journées en famille grâce à nos partenaires. Aujourd'hui, vous allez peut-être repartir avec vos entrées pour Walligator Sud-Ouest ou Aqualand Agen. Pour jouer, c'est très simple. Vous nous appelez dès maintenant 05 53 36 60 50. Parmi tous les appels, nous allons sélectionner un auditeur ou une auditrice qui jouera en direct dans quelques minutes avec nous dans cette matinale. Le principe est simple, je vous pose une série de questions, vous avez 30 secondes pour me donner au moins 4 bonnes réponses. Alors dépêchez-vous, vous inscrivez maintenant au 05 53 36 60 50 et peut-être que dans quelques minutes, vous serez là, ici, avec moi.
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2: Bonjour, bonjour à tous. C'est le Prix du Havre et les 1500 mètres de la piste en sable fibré qui seront le théâtre du Quintet Plus de ce jeudi 20 août 2026. Ils seront 16 protagonistes âgés de 4 ans et au-dessus, départ prévu 20h15. En tête de notre sélection, le 8, Dubala, sur la montante, elle doit progresser sur sa petite rentrée et peut l'emporter. Suivi du 7, Everstar, sur la lancée de ses deux dernières prestations. Le 9, Duty, prise en note récemment du côté de Compiègne. Le 15, Quartz du Houlet, pris à sa juste valeur dans cette épreuve. Et enfin, le 11, Rêve de Valarsa, bénéficiant du numéro 8 à la corde. Elle complétera notre sélection. Une sélection que vous pouvez retrouver sur ma chaîne YouTube Tom Kazak, les pronostics qui piquent avec mes dernières minutes. Donc notre choix aujourd'hui, premier le 8, Dubala. Dans le 7, Everstar. 3e, le 9, Duty. 4e, le 15, Quartz du Houlet. 5e, le 11, Rêve de Valar. Ça, le second choix, le 12. Le 2. Et là, c'est à vous la fortune.
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0: femme like you, c'était Camaro sur Radio 4. Très belle matinée de jeudi avec nous dans cette matinale. Vous avez peut-être des objets à vendre, un logement à proposer, un emploi à rechercher ou encore un service à faire connaître. Contactez Radio 4 au 05 53 36 60 50. Vos petites annonces sont là pour vous aider à trouver la bonne personne et peut-être même à réaliser la bonne affaire du jour. Et ce jeudi, dans la rubrique des animaux, il y a un agneau de 6 mois à vendre. On a également perdu, le 22 juin à Villeréal, un chat tigré à poils long marron clair avec le bout du museau blanc. Si vous l'avez retrouvé ou aperçu, contactez Radio 4 ce matin. En logement, on propose à la location un garage de 20 mètres carrés à Mont-Saint-Pron-Libos. Il est libre de suite. Une auditrice cherche un logement sur Villeneuve en échange d'une présence chez une personne âgée. Et puis dans la rubrique emploi, le Greta Agenais Val-de-Garonne propose une formation d'assistant médical à partir d'octobre au lycée Palissy d'Agen. L'ADMR de Villeréal recherche une auxiliaire de vie et une aide ménagère. Ce sont des postes à pourvoir immédiatement. Si l'un de ces postes vous intéresse, vous appelez Radio 4. Je vous rappelle le numéro 05 53 36 60 50. Toutes ces annonces sont également à retrouver sur notre site internet radio4.fr.
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0: radio d'ici. 9h16 et c'est le moment de jouer sur Radio 4 avec le défi de l'été. Et on va jouer ce matin avec Patricia. Bonjour Patricia.
8: Bonjour.
0: Oula. Vous allez bien?
8: Oui, ça y est, ça va mieux.
0: Ça va mieux. Voilà. Dérouillez un petit peu, c'est le matin, 9h17. Vous êtes au Lossou, oui. C'est ça?
8: Oui, c'est tout à fait ça, oui.
0: Bon, on va jouer ensemble. Vous connaissez le principe?
8: Un petit peu,
0: un petit peu, enfin, je vous pose une série de questions. Vous avez à peu près 30 secondes pour me donner au moins 4 bonnes réponses. Alors, si vous n'avez pas la réponse, si vous hésitez, n'hésitez pas à passer rapidement. On passera à la question suivante. Il faut aller le plus vite possible. Vous êtes prête? Allô?
8: Oui, je vous entends.
0: Ah bon, allez, c'est parti. Première question, quel chanteur français a écrit et interprété Mistral Gagnant?
8: Mistral Gagnant, Renaud.
0: Quel est le plus haut sommet des Alpes et d'Europe occidentale?
8: Le plus haut sommet des Alpes et occidentales? L'Everest ou le Mont Blanc? Le Mont Blanc.
0: Quel vêtement de bain à deux pièces porte le nom d'un atome du Pacifique?
8: je passe.
0: Quelle est la capitale de l'Italie?
8: Rome.
0: Quel dessert glacé composé de boules se mange souvent en cornet ou en pot?
8: Glace.
0: Et mieux vaut tard que compléter cette phrase.
8: Jamais.
0: Allez, on vous l'offre, vous gagnez vos entrées pour Alligator et Aqualand. Ça a été difficile, hein.
8: Oui,
0: super. Et parfois dur d'aller chercher la bonne réponse alors qu'elle est devant vous. C'est pour vos petits-enfants, c'est ça?
8: Oui, pour mes jumeaux, Noé et Rémi, oui.
0: Deux jumeaux, très bien. Alors oui, quel chanteur français a écrit, interprété Mistral gagnant?
9: Renaud.
0: Oui. Quel est le plus haut sommet des Alpes et d'Europe?
8: Ah oui.
0: J'ai entendu d'Europe. Votre mari vous souffler derrière. Il vous a rattrapé, hein. Vous étiez parti sur l'Everest, il a fait non, c'est le Mont Blanc, c'est le Mont Blanc.
9: Ah ouais, l'Everest, pas encore en Europe. Hein.
0: Comment s'appelle votre mari?
8: Didier,
0: bravo Didier. Le Mont Blanc.
8: C'est quoi le plus haut sommet?
0: Le Mont Blanc. C'est votre mari qui avait raison.
9: Mais
0: voilà,
9: oui.
0: Parfois les maris ont raison. Pas tout le temps, mais parfois ça arrive.
8: Ouais. Pas toujours.
0: Quel vêtement de bain à deux pièces porte le nom d'un atome du Pacifique? Tu l'avais ou pas, Patrice?
9: Non.
0: Le bikini. Maillot de bain à deux pièces.
9: Pas du tout.
8: Non.
0: Quelle est la capitale?
9: Exactement.
0: La capitale de l'Italie, c'était Rome. Il a été long à venir.
8: Oui.
0: Le dessert glacé avec des boules qui se mangent souvent dans un cornet, évidemment, ce sont les glaces qu'on consomme beaucoup en ce moment. Et puis, mieux vaut tard que jamais. Il fallait compléter cette phrase et vous l'avez parfaitement fait. Patricia, bravo à vous.
8: Merci beaucoup à l'équipe de Radio 4.
0: Ah bah avec grand plaisir. On vous souhaite une belle fin d'été. Ça va aller un petit peu mieux. Les températures sont plus basses. Ouais. On respire en ce moment, ça fait du bien.
8: On respire mieux.
0: Oui. Un peu de pluie et puis tout
8: Merci
0: ira bien. Profitez bien de votre petite escapade du côté de Alligator ou Aqualand d'Agen. Patricia et Didier, je vous souhaite une belle journée.
8: C'est gentil. Merci à vous.
0: Au revoir.

0: très bonne matinée à l'écoute de Radio 4. Merci d'être fidèle à votre radio. Comme tous les matins, on vous accompagne dans la joie, la bonne humeur, avec de la musique et vos petites infos pratiques pour sortir ce week-end. Et justement, j'ai quelques rendez-vous à vous proposer pour ce samedi. Tout d'abord, les amateurs de brocante ont rendez-vous à Gavaudin, où le centre Découverte Nature et Patrimoine organise un vide-grenier sur la place du village. Alors si vous aimez chiner, fouiller, négocier, surtout repartir avec ce fameux objet dont vous ignorez totalement avoir besoin, eh bien rendez-vous samedi à Gavaudin. C'est aussi ça le charme des vide-greniers de nos villages. Autre rendez-vous particulièrement original ce week-end, les métalliers à Lanquet. Samedi et dimanche, l'association des amis de tout ce qui roule met le feu et le métal à l'honneur. Forgerons, serruriers et sculpteurs vont montrer leur savoir-faire et vous pourrez même découvrir certaines pratiques de la ferronnerie. Et pour prolonger la journée, restauration sur place autour d'un brasero, une sortie spectaculaire et originale à découvrir en famille. Ce week-end, c'est à Lanquet. Allez, tout de suite, comme chaque matin, c'est l'heure de découvrir ce que les étoiles vous réservent. Voici l'horoscope de Camille. Bonjour.
1: Bonjour à tous. Les béliers, faire un choix clair vous permettra de retrouver une journée plus fluide et plus agréable. Les taureaux, votre gourmandise des belles choses sera mise à l'honneur. Que ce soit un bon repas, un objet qui vous fait envie ou même une sortie, vous aurez envie de vous faire plaisir aujourd'hui. Gémeaux, vous pourriez reprendre contact avec une personne perdue de vue ou recevoir une information qui relancera un projet laissé de côté. Les cancers, vous serez plus attentifs aux besoins de vos proches qu'à votre propre emploi du temps aujourd'hui. Quant à vous, les lions, vous pourriez avoir envie de renouveler votre style, de changer de coiffure ou même simplement de soigner votre présentation. Les vierges, vous aurez le goût des choses bien faites, mais aujourd'hui, l'efficacité primera sur la perfection. Quant à vous, les balances, votre sens de l'esthétique sera particulièrement développé. Cette parenthèse de beauté nourrira votre morale. Les scorpions, vous constaterez qu'une difficulté perd souvent de son importance lorsqu'on cesse de la subir. Sagittaire, l'horizon vous appellera. Vous commencerez peut-être à préparer un voyage, une escapade ou simplement une future sortie. Les capricornes, une personne pourrait compter sur vous pour tenir une promesse ou pour mener une mission à son terme. Les Verseaux, les nouvelles technologies, les réseaux sociaux ou un outil numérique pourraient vous réserver une bonne surprise aujourd'hui. Et puis enfin, chers poissons, votre sens de l'engagement sera remarqué. Je vous souhaite à tous une très très belle journée. Prenez soin de vous.

0: heureux de passer cette matinée en votre compagnie dans cette matinale. Comme tous les matins, on passe un bon moment, musique, info, bonne humeur et puis vos petits bons plans sortis pour le week-end. J'en ai deux justement à vous proposer pour samedi. Deux rendez-vous du côté de Fumel et Monsempron-Libos. Tout d'abord, le Secours Populaire du Fumelois qui organise une braderie. C'est à Monsempron-Libos de 9h à 16h. Et puis l'association franco-portugaise de Fumel vous accueille dès 15h30 pour jouer aux cartes et partager un moment convivial. Deux rendez-vous très différents, mais avec un point commun, la convivialité. Et ça, c'est une valeur qui fonctionne plutôt bien dans nos villages. Je vous en parlais il y a quelques minutes, les métalliers de Lanquet. Bien dans quelques instants, nous recevrons Catherine Salem. C'est la présidente de l'association Les Amis de Tout ce qui roule. Elle va nous détailler le programme des métalliers. Il va donc se dérouler cette année à Lanquet, les 22 et 23 août, deux journées autour du feu et du métal.
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1: Et ce matin, sur Radio 4, on part du côté du Lanquet, en Dordogne, avec cette belle manifestation, ce festival Les Métalliers. On est avec la présidente de l'association Les Amis de Tout ce qui roule, c'est Catherine Salem. Bonjour Catherine.
2: Bonjour, bonjour à tous.
1: Avec un événement inédit pour nous, on n'en parle pas souvent sur Radio 4, de ces métalliers. Ça consiste en quoi les métalliers? C'est quoi exactement?
2: En fait, nous allons parler d'un vieux métier, le métier du forgeron, le savoir-faire du forgeron. Vous aurez à Lanquet, sur le site du lac de Lanquet, près de l'Allende, entre l'Allende et Issy-Jacques, où vous aurez 25 métalliers, forgerons, couteliers qui seront là pour vous parler de leur savoir-faire, qui seront en démonstration. Donc vous allez pouvoir vous initier, échanger, taper sur l'enclume, partager le plaisir et le bonheur de connaître le savoir-faire et la passion du forgeron. Des professionnels sont nés sur cette manifestation, sur cet événement. Des visiteurs sont venus et puis la passion est née et aujourd'hui ils sont professionnels, ils travaillent la lame du couteau.
1: C'est un travail qui perdure, on arrive toujours à voir des forgerons, on ne perd pas ce savoir-faire.
2: Ouais. Tout à fait, on a des jeunes, c'est miraculeux parce qu'aujourd'hui c'est un métier qui est extrêmement dur, mais on a des jeunes qui ont 30 ans, 35 ans, qui se sont lancés et au bout de 3 ans, ils vivent de leur métier. Donc oui, ils sont reconnus et oui, ils vivent de leur passion. Bien sûr, ça existe. Le temps fort, c'est aussi un bas fourneau qui va être monté à l'aide de briques, un four qui est monté pour que toute la journée, on y insère du minerai de fer et du charbon pour qu'à la nuit tombée, samedi soir et le dimanche, en fin d'après-midi, on casse ce four, on ouvre la porte, on casse ce four et on sort une loupe. Une loupe, c'est une boule de fer qui a été constituée par ce minerai de fer et ce charbon. Et on explique comment on fait une barre de fer, comment cette barre de fer est née, mais comment ce damas est né de la lame du couteau. Voilà, qu'est-ce qu'il y a le damas? Il y aura une conférence sur l'âme en damas.
1: On se retrouve à partir de 17h, samedi 22 août, au lac de Lanquet, en Dordogne, oui, jusqu'à 23h et le lendemain, dimanche 23 août, de 9h à 19h. 3 euros par jour l'entrée. Est-ce qu'on peut avoir un peu plus de renseignements sur un site internet ou sur les réseaux sociaux?
2: Alors, vous cherchez sur l'office de tourisme, il y aura des photos et il y aura tous les renseignements, puisque n'oubliez pas que vous pouvez rester toute la journée, il y a la restauration et la buvette qui sera là, qui vous attendra aussi. C'est une manière de remercier les artisans puisqu'il y a des frais où on leur fournit le charbon, on leur fournit quand même du matériel. On les accueille, on les nourrit. C'est un événement très familial. Venez nous retrouver et partager le savoir-faire de ces passionnés.
1: Elle en parle si bien, Catherine Salem, la présidente des Amis de Tout ce qui roule, pour ce festival Les Métalliers. C'est ce samedi 22 et dimanche 23 août du côté du lac de Lanquet en Dordogne. On va vous souhaiter un très très bon week-end. Il y a tous les forgerons, serruriers et sculpteurs qui vous accompagnent pour cet événement. Il y a très très vite sur les ondes de Radio 4. Merci Catherine Salem.
2: Merci beaucoup, très bonne journée à tous. Merci beaucoup.
1: Au revoir.
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0: petits pêcheurs. Ah, j'aime beaucoup. C'était Manon Lisa à l'instant sur Radio 4. Bienvenue si vous venez tout juste de nous rejoindre. Plusieurs rendez-vous pour ce samedi soir et les amateurs de chevaux en rendez-vous sur l'hippodrome de Villeréal où la Société des courses propose un programme de courses sur l'hippodrome du Pesquier-Bas. Des animations sont prévues, bien sûr, pour les enfants. Vous pourrez également vous restaurer en bord de piste. Une sortie qui permet de profiter du spectacle des courses tout en passant une soirée en famille. Alors, samedi soir, direction l'hippodrome de Villeréal. Samedi soir, toujours deux bonnes idées gourmandes pour ce samedi soir à Lauzin où les tables gourmandes seront animées par le groupe Les Boot Hills. Et puis à Montpazier, le stade Montpazierois organise une soirée magret sur la place centrale du village avec une animation musicale. Attention à Montpazier, pensez à porter vos couverts. Parce que le magret, c'est délicieux, mais beaucoup moins pratique à manger avec les doigts. Voilà pour vos rendez-vous de ce samedi soir. Ne bougez pas, hein, je vous retrouve dans quelques minutes. J'ai encore pas mal de rendez-vous à vous proposer pour ce week-end.
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Alors, si rien n'est prévu encore pour ce samedi soir, pas de panique, j'ai ce qu'il vous faut. Samedi soir, 21h, les amateurs de loto ont rendez-vous à Villeneuve-sur-Lot. La batterie Fanfare organise également son loto dans la salle du Cercle Villeneuvois. Alors, préparez les cartons, les pions et surtout votre meilleur porte-bonheur. Et comme toujours au loto, il suffit parfois d'un seul numéro pour passer d'une soirée tranquille à un grand moment de joie. Dimanche, gros rendez-vous également à Villeréal avec le grand rassemblement de véhicules anciens. 150 voitures seront présentées. De quoi admirer les carrosseries, retrouver les modèles qui ont marqué notre enfance et discuter mécanique avec les passionnés. Et en début d'après-midi, l'accordéoniste Mick Fontaine assurera l'animation musicale. Voilà une belle journée à vivre en famille, même si vous n'êtes pas spécialiste des voitures anciennes. C'est à Villeréal ce dimanche.

0: feu, c'était Zaz sur Radio 4. Vous voulez peut-être vous aussi des rendez-vous pour sortir ce dimanche? Ben ça tombe bien, vous êtes au bon endroit. Dimanche matin, 10h15, le cinéma Liberty de Monson-Pont-Libos propose la projection du film Un après-midi de chien dans le cadre du club Revoir et Revivre. Et puis dimanche midi, direction Saint-Martin de Villeréal pour le repas champêtre. C'est organisé par Saint-Martin Animation. Attention, les réservations se terminent aujourd'hui. Donc dépêchez-vous de réserver vos places. Donc si vous comptiez participer, ben c'est le moment de vous manifester. Quelques expositions également à noter dans notre région à Lougrade. C'est le dernier jour pour découvrir les peintures de Christine Ferrand et Cécile Solivert à l'église de Valette. À Pujol, les amis de Pujol présentent jusqu'au 25 août les peintures de Sandra Bigon dans la salle culturelle ainsi que les peintures et collages de Cécile Hortal dans l'église Sainte-Foy. Enfin, à Montflanquin, les peintures de Xuan Mei sont également visibles jusqu'au 25 août. C'est dans la salle d'Aquitaine.
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2: Et aujourd'hui, nous recevons dans notre studio de Villeréal Pascal Rampillou. Elle est vice-présidente en charge de l'enfance, de la jeunesse et du sport. Bonjour Pascal.
3: Bonjour Patrice, bonjour à toutes et tous.
2: La communauté de communes BHAP s'est engagée depuis bientôt un an dans la lutte contre la sédentarité à travers notamment la promotion du sport et plus globalement de l'activité physique chez les plus jeunes. Pouvez-vous nous en dire un petit peu plus Pascal?
3: C'est un sujet qui nous tient vraiment à cœur. Donc depuis la rentrée 2025, on a souhaité donner une vraie dynamique autour de l'activité physique dans nos accueils de loisirs. On partait d'un constat assez simple, les enfants bougent de moins en moins, donc il fallait essayer d'agir et de manière positive. Concrètement, deux agents font aujourd'hui le lien entre la collectivité et les associations sportives du territoire. Pendant les vacances scolaires, ils permettent à des éducateurs sportifs d'intervenir dans nos ALSH. Les associations qui le souhaitent signent donc une convention avec nous et viennent proposer aux enfants des temps de découverte. On a notamment mis en place des stages sportifs à l'accueil de loisirs de Montflanquin et à l'accueil ado. L'idée, c'est vraiment de faire découvrir un maximum de sport aux enfants, de leur donner envie de bouger, de sortir de la logique de compétition. On veut avant tout qu'ils prennent du plaisir et qu'ils puissent trouver une activité qui leur corresponde vraiment.
2: La sédentarité, c'est un problème national. Hein. Et chez nous, sur le territoire, qu'est-ce que ça donne?
3: Oui, alors justement, on a voulu avoir des éléments concret. Et donc, avec l'aide de l'Éducation nationale, nous avons testé la condition physique des enfants dans tous nos accueils de loisirs, grâce au dispositif Diaform. C'est une vraie particularité, puisque nous sommes la première collectivité du département à avoir déployé ce dispositif sur l'ensemble de notre territoire. Des tests ont été donc réalisés deux fois. Une première fois en novembre 2025, puis une deuxième fois en juin. Et la bonne nouvelle, c'est que le niveau de forme des enfants s'est globalement amélioré. Alors bien sûr, je ne vais pas dire que cette amélioration est uniquement liée à nos actions, mais c'est quand même encourageant et cela nous permet de penser que nous contribuons à notre niveau à améliorer la condition physique des enfants. Et surtout, cela nous conforte dans l'idée qu'il faut continuer avec bien sûr l'ensemble des partenaires, notamment les écoles, les familles, les associations et tous les acteurs qui interviennent auprès des enfants.
2: Alors justement, à ce travail avec les partenaires, comment ça se passe?
3: Alors, c'est vraiment essentiel parce qu'évidemment, la collectivité ne peut pas agir seule. Hein. Le 4 juin dernier, par exemple, nous avons proposé une formation à l'ensemble des enseignants du territoire sur cette thématique, toujours bien sûr avec le soutien de l'Éducation nationale. L'objectif était donc de partager un même message, faire comprendre aux enfants que l'activité physique et le sport sont importants pour leur santé, leur bien-être. On a également organisé une soirée de restitution avec les familles après la première phase de test et une deuxième sera organisée à la rentrée. Parce que les parents ont évidemment un rôle essentiel. Ce sont les premiers éducateurs de leurs enfants et si on veut que les bonnes habitudes s'installent dans la durée, il faut vraiment les associer. Donc l'objectif, c'est vraiment d'avancer ensemble, chacun à son niveau, pour améliorer la santé et la forme physique des enfants de notre territoire.
2: Pascal Rampillou, un dernier mot pour les familles qui nous écoutent.
3: Alors je leur dirais tout simplement, donnons à nos enfants le goût du mouvement, de bouger. Surtout, il ne faut pas penser uniquement au sport en club ou à la compétition. Bouger, ça peut être simplement faire du vélo, marcher, jouer dehors, courir, danser. L'essentiel, c'est vraiment de trouver une activité qui leur plaît. Et puis, c'est aussi quelque chose qu'on peut faire en famille. Les enfants observent beaucoup des adultes et prennent des habitudes très tôt. Donc, je crois vraiment qu'on a tous un rôle à jouer. Notre objectif, finalement, est assez simple. Donner aux enfants le goût.

Je pense à vous, c'était Pierre Demar sur Radio 4. Pour terminer cette heure, voici quelques rendez-vous et quelques idées pour ce dimanche. À Fumel, c'est le vide-grenier, c'est organisé par les Amis du Sud-Ouest. À Bournel également, un loto est prévu ce dimanche à 14h. Et à Sainte-Trompe-de-Bord, bal à la salle des fêtes de Saint-Vivien avec orchestre Bernard Ruel. À 18h, hein, toujours pour ce dimanche à Montflanquin, un cinéma en plein air au stade de football. Et à 19h, rendez-vous à Castionnaise pour la soirée gourmande sur la place de la mairie avec le groupe The Radio et son répertoire rock et blues anglo-saxon. Enfin, à 20h30, dernier loto du week-end, c'est à Villeneuve, au Cercle Villeneuvois, ce dimanche. Voilà pour votre agenda. Un jeudi qui démarre, un week-end qui se prépare, et toujours plein de bonnes raisons de profiter de notre Lot-et-Garonne et de notre belle Dordogne. Très belle journée à toutes et à tous. Surtout, restez avec nous sur Radio 4. La matinale continue avec Patrice Couturier, les infos à 9h, et moi je vous retrouve demain matin.

0: ici en Lot-et-Garonne et en Dordogne, dans le journal de Radio 4 présenté par Patrice Couturier. Bonjour Patrice.
1: Bonjour Christophe, bonjour à toutes et à tous. On ouvre ce journal avec les cyanobactéries qui continuent de jouer les troubles faits sur les plans d'eau du Lot-et-Garonne et de la Dordogne. Du côté de Casteljaloux, le lac de Clarins est désormais interdit à la baignade et à toutes les activités nautiques suite aux analyses réalisées par l'Agence régionale de santé qui ont confirmé la présence de ces bactéries qui fleurissent souvent en été lors des fortes chaleurs dans les eaux douces, stagnantes ou calmes. Le site reste accessible aux promeneurs mais plus question de se mettre à l'eau. Une situation qui rappelle celle de l'été dernier. Les responsables du site ont mandaté un cabinet spécialisé pour tenter d'identifier les causes de cette prolifération. Même problème, cette fois en Dordogne, au Buisson de Cadouin, la plage de Vic est fermée jusqu'à nouvel ordre après la détection d'une quantité trop importante de cyanobactéries dans la Dordogne. L'alerte est classée niveau 2 par l'ARS. Baignades et loisirs nautiques sont interdits, tout comme le fait de manipuler les amas d'algues présents sur les berges. En cas d'immersion accidentelle, il est recommandé de se rincer abondamment. Irritation, troubles digestifs, nausées ou vomissements peuvent notamment apparaître. Dans un tout autre registre, direction l'Agenais, où une solution mobile vient répondre aux difficultés d'accès aux soins, le Medicobus reprend la route à partir du 31 août. Ce cabinet médical roulant s'adresse aux personnes de 18 ans et plus qui n'ont pas de médecin traitant. Il assure notamment le suivi médical, les prescriptions et des actions de prévention. Première étape, la Salève le 31 août, puis Bajamont, Agen et Côte-de-Coast les jours suivants. Les rendez-vous se prennent au 07 44 92 29 62 ou sur maya.com. Et toujours à Agen, il va falloir être attentif aux changements dans les transports en commun. À partir du 31 août, la ligne 2 de Tempobus desservira la clinique Esquirol Saint-Hilaire en remplacement des lignes 4 et 7. Puis dès le 1er septembre, cette même ligne 2 desservira également le centre hospitalier Agen-Nérac. Pour l'hôpital, attention, l'arrêt sera provisoirement déplacé rue Michel-Rennes. La ligne circulera toutes les 20 minutes de 6h à 20h. Et pour les personnes qui ne peuvent pas utiliser le bus ou dont les horaires ne conviennent pas, l'agglomération maintient son transport sur réservation du lundi au samedi de 7h à 20h. On reste en Lot-et-Garonne avec une innovation plutôt gourmande. À l'AIRAC, les laboratoires Innovi annoncent avoir mis au point, après 7 années de recherche, un nougat présenté comme le premier au monde à décrocher un Nutri-Score A, baptisé Suivi. Il est sans sucre ajouté, riche en fibres et source de protéines. Le lancement est prévu lundi prochain, 24 août, aux Galeries Lafayette de Paris et sur le site internet. Une innovation locale qui veut donc réinventer une recette traditionnelle sans lui enlever son plaisir. Et pour terminer, retour sur les terrains de rugby. Les clubs Lot-et-Garonnais commencent à monter en puissance avant la reprise du championnat. En Fédéral 3, l'US Nérac ouvre le bal samedi à Mielan dans le Gers avant un deuxième match à Aire-sur-l'Adour le 29 août. Le RC Bonencontre Boé recevra Montèche samedi à la Junie, puis Mauvezin une semaine plus tard. De son côté, le COP, Pont-du-Casse, devra patienter jusqu'au 29 août pour son premier rendez-vous face à Tarnos dans le cadre d'un week-end de cohésion. Les Cassis-Pontins enchaîneront ensuite avec l'Alinde avant de retrouver la compétition le 13 septembre avec un derby face à Nérac. Voilà, c'est ainsi que nous refermons cette édition du journal. On vous souhaite une très très belle matinée en notre compagnie et on se retrouve très vite pour un nouveau point sur l'actu locale.
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1: Côté météo, changement de décor ce jeudi en Lot-et-Garonne. On se réveille sous la pluie avec de faibles averses qui concernent pratiquement l'ensemble du département. Et malheureusement, il faudra encore composer avec cette ambiance humide cet après-midi. Les orages vont progressivement s'inviter avec des précipitations qui pourront se renforcer. Côté température, comptez autour de 21 degrés ce matin et seulement 23 à 24 degrés cet après-midi. Un net rafraîchissement après les fortes chaleurs de ces derniers jours. Et ce n'est pas terminé hein, puisque ce soir, les perturbations devraient rester présentes en soirée et durant une bonne partie de la nuit. Demain, vendredi, le temps devrait commencer à s'améliorer avec quelques éclaircies dès le matin. L'après-midi, le ciel restera plutôt voilé, mais sans pluie. Les températures, elles, resteront assez stables. Samedi, pas de grand changement, une journée plutôt calme avant un nouveau retour des précipitations dans la nuit de samedi à dimanche. Et dimanche matin, le Lot-et-Garonne pourra être coupé en deux. Des averses dans le sud des départements, tandis que le nord profitera davantage d'éclaircies. Et puis, au fil de l'après-midi, les précipitations devraient progresser s'évacuer en commençant par le sud.
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1: À Saint-Georges, décès de Madame Sylvia Rost, dit Sylvette, survenue à l'âge de 97 ans. Ses obsèques religieuses seront célébrées aujourd'hui, jeudi 20 août, dans l'église de Saint-Georges à 10h. L'inhumation aura lieu au cimetière de Saint-Georges. Cet avis est communiqué par les pompes funèbres Gracia et Fils de Fumel. À Sainte-Livrade-sur-Lot, décès de Madame Monique Roy, née Rovati, survenue à l'âge de 84 ans. Ses obsèques religieuses sont célébrées aujourd'hui, jeudi 20 août, dans l'église de Sainte-Livrade-sur-Lot à 10h15. L'inhumation aura lieu au cimetière ancien de Sainte-Livrade vers 11h. Cet avis est communiqué par les pompes funèbres Laborde du Temple sur Lot. À Pendagenet, décès de Madame Fernande Cluzel, née Carrier, survenue à l'âge de 96 ans. Ses obsèques religieuses seront célébrées aujourd'hui, jeudi 20 août, dans l'église de Port-de-Paix à 10h30. L'inhumation aura lieu au cimetière de Port-de-Paix à 11h15. Cet avis est communiqué par les pompes funèbres Moreno de Saint-Sylvestre. À Cavagnac et Sauturac, décès de Monsieur René Seine, survenu à l'âge de 94 ans. Ses obsèques religieuses sont célébrées aujourd'hui, jeudi 20 août, dans l'église Notre-Dame de l'Assomption de Cavagnac à 14h30. L'inhumation aura lieu au cimetière de Cavagnac. Cet avis est communiqué par les pompes funèbres Gracia et Fils de Fumel. À Boudy-du-Beauregard, décès de Madame Yvette Vialard, survenue à l'âge de 89 ans. Ses obsèques religieuses seront célébrées aujourd'hui, jeudi 20 août, en l'église de Beauregard à 15h, suivie de l'inhumation au cimetière de Beauregard. La famille ne souhaite que des fleurs naturelles. Cet avis est communiqué par les pompes funèbres Bulit de Villeréal. À Fumel, décès de Madame Claudette Labille, née Martinet, survenue à l'âge de 89 ans. Ses obsèques religieuses seront célébrées vendredi 21 août en l'église Saint-Germain de Montéral à 9h. L'inhumation aura lieu au cimetière de Montéral. Les visites sont possibles à la maison funéraire Gracia et Fils. Cet avis est communiqué par les pompes funèbres Gracia et Fils de Fumel. À Moroux, Michel, Daniel, Bernadette et Yolande, ses enfants et leurs conjoints, ses petits-enfants et leurs conjoints, ses arrière-petits-enfants, profondément touchés par les marques de sympathie qui leur ont été témoignées lors du décès de Madame Gabrielle Lacour, remercie toutes les personnes qui se sont associées à leur deuil.

0: Bienvenue sur Radio 4 et bienvenue à toutes celles et ceux qui nous accompagnent depuis ce matin ou qui viennent de brancher leur radio sur la radio d'ici, la radio du Lot-et-Garonne et de la Dordogne. Et merci de votre fidélité pour cette fin de matinée estivale entre 10h et midi. On vous le rappelle, nous sommes avec vous du lundi au vendredi. On va débuter notre agenda sortie avec une soirée cinéma sous les étoiles. C'est direction Aimé. Ce soir, le jardin de Cadix se transforme en salle de cinéma à ciel ouvert avec la projection de Spider-Man Brand New Day à partir de 21h. Pour cette nouvelle aventure, Peter Parker poursuit son combat en tant que Spider-Man dans un monde qui a oublié jusqu'à son existence. Mais une nouvelle menace particulièrement dangereuse vient bouleverser sa vie et celle de ceux qu'il aime. Alors pour profiter de ce film, des chiliennes et des tabourets sont mis à disposition. Mais attention, hein, premier arrivé, premier servi. Et en cas de mauvais temps, la séance sera déplacée à l'espace culturel L'Éden. Une soirée cinéma originale à vivre sous les étoiles. C'est ce jeudi soir à Aimé à 21h. Allez, nous on revient dans quelques minutes après une pause musicale, et on va rester en Dordogne. Ne bougez pas.
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1: Deux ou trois pépites à lancer dans les écouteurs cette semaine. Sam Smith reprend le micro. Le chanteur britannique a dévoilé un nouveau single, puis maintenant un nouvel album. C'est le cinquième, ça s'appelle Hazel Eyes. Un disque présenté comme le plus personnel de sa carrière, avec 12 morceaux placés sous le signe de l'émotion et de l'introspection. Weezer débarque aussi dans les rayons avec The Gold Album, un nouveau disque aux sonorités très pop. Le groupe américain annonce une tournée mondiale avec une date en France. Rendez-vous le 25 mai 2027 au Zénith de Paris-la-Villette. En attendant, Weezer dévoile le clip de son nouveau single CEO, une vidéo pleine d'autodérision qui se moque avec humour de l'industrie musicale et de la nostalgie autour du groupe. Flowers revient, lui, en solo. Le chanteur des Killers sort son troisième album, Treasure. Enregistré à Nashville, ce disque s'inspire de ses racines country et de son enfance. Un projet très perso, premier d'un diptyque avant le retour annoncé des Killers, avec un nouveau disque prévu en 2027. Voilà, vous savez tout. Bonne écoute et à la semaine prochaine.
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0: Nous étions à Aimée il y a quelques minutes, on reste en Dordogne avec de la musique et une soirée qui promet d'être particulièrement énergique. Direction Saint-Avit-Seigneur, ce jeudi, avec tout d'abord Johan Launay, artiste révélé au grand public grâce à l'émission The Voice saison 4. Sur scène, il vous propose un concert énergique, généreux et fédérateur, avec de quoi faire bouger le public et partager un vrai moment de musique. Le rendez-vous est fixé à 20h30 et puis après Johan Launay, place à Calica Band à 21h. Ce groupe pop et groove promet une soirée festive dans une ambiance chaleureuse et parfaitement adaptée aux soirées d'été. Alors si vous cherchez une sortie musicale pour ce soir, Saint-Avit-Seigneur pourrait bien être l'une des bonnes adresses de la soirée. Allez, nous, on va continuer en musique et juste après, quelques rendez-vous festifs encore à noter dans le Lot-et-Garonne et en Dordogne.
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1: Et le local, c'est à Villeneuve-sur-Lot, au château de Roger, au site de Roger. Et on va parler de sport équestre, puisqu'on a un très bel événement qui va se dérouler ce jeudi, un 20, jusqu'au dimanche 23 août, organisé par Bordeaux Sport Équestre. C'est Kevin Blanc qui est avec nous, son président. Bonjour Kevin.
2: Bonjour.
1: Avec cette belle épreuve, c'est une toute première sous cette dénomination-là, même si à Villeneuve, on a connu de grandes compétitions pendant quelques années.
2: Et ouais, moi j'ai connu ce concours, j'avais 20 ans, c'était un concours international. On venait de Normandie pour concourir sur ces pistes-là. Après je suis arrivé dans le sud-ouest et aujourd'hui c'est un rêve, c'est un défi d'organiser sur cette piste et à Villeneuve.
1: Une piste qui est particulière pour ceux qui ne connaissent pas le site de Roger. Bon, on a normalement une piste en sable avec différents matériels, mais là c'est de l'herbe.
2: Ouais, c'est de l'herbe, donc les chevaux n'ont pas trop l'habitude de sauter sur l'herbe et il y a le lot qui passe juste en bas de la piste qui est un peu vallonné. Les chevaux, ils peuvent être surpris, mais c'est magnifique, ça fera des belles photos.
1: Puis là, il y a du beau monde, du sport équestre qui vient à Villeneuve-sur-Lot pendant ces 3 jours. Alors même si on va parler presque de 4 jours, Kevin, puisque ça commence ce soir, un jeudi, avec une compétition un peu spéciale. Explique-nous un petit peu ce que c'est que le jumping. Choisissez votre itinéraire.
2: L'épreuve, choisissez votre itinéraire. En fait, le chef de piste va concocter un parcours et les gens vont devoir établir un parcours le plus rapidement possible avec les obstacles qu'ils veulent sauter.
1: Donc là, on va le faire à la carte.
2: Voilà, c'est ça. Il n'y a pas un parcours qui est tracé, numéroté de 1 à 12. Le cavalier choisit vraiment son itinéraire.
1: Petite épreuve un peu spéciale pour que les spectateurs puissent venir se rendre compte de ce qu'on va retrouver les 3 jours à suivre, puisqu'après, on a un grand prix 1m40 le vendredi. Samedi, c'est un grand prix 1m35 et puis on finira bien sûr avec un grand prix 1m45 dimanche en début d'après-midi. C'est facile de faire venir des compétiteurs avertis, puisque là on va avoir des beaux noms à Villeneuve-sur-Lot pour une nouvelle édition, une grande première du Jumping Knot.
2: Mais ça a été un très grand challenge de faire revenir des grands noms de cavaliers, parce qu'on a quand même Marie Demonte qui était sélectionnée pour aller au championnat du monde cette année. Et on a Aldric Chéronnet qui a fait des Coupes des Nations, mais ils adorent cette piste, donc dès qu'ils ont su que Bordeaux Sport Équestre allait organiser à Villeneuve-sur-Lot, ils m'ont de suite contacté, ça va faire 6 mois, ils m'ont dit on sera présent. Donc déjà quand on a ces gens-là qui nous disent on sera présent, pour nous c'est une grande fierté.
1: En plus, bon, vendredi ce sera en fin de journée demain, avec également une démonstration de horseball très spectaculaire, faut aller voir ça, un marché de producteurs et puis une soirée musicale également pour continuer la convivialité de ce vendredi soir.
2: Exactement, en fait, on aime le sport mais on aime aussi la convivialité, donc on veut faire régner ces deux choses-là et la ville de Villeneuve-sur-Lot nous a proposé un marché du producteur et on a accepté.
1: Un samedi en fin de journée, le Grand Prix 1m35, je vous l'ai dit, avec une soirée DJ juste après, et puis le Grand Prix 1m45 dimanche en début d'après-midi. Les horaires un petit peu, pour que les gens puissent se faire une idée, ce soir, demain vendredi, samedi et dimanche.
2: Ça va commencer à 8h et ça va se terminer les épreuves vers 19h. Et dimanche, le Grand Prix va être aux alentours de 15h.
1: Je suppose, Kevin, que le but de l'organisation de cet événement, c'est de le faire perdurer dans le temps, le Jumping Knot à Villeneuve.
2: Oui, on espère que ça va perdurer. On aimerait qu'il revienne au niveau international. Bon. Donc c'est pour ça qu'on va écouter tous les cavaliers de haut niveau qui viennent ce week-end et même les petits cavaliers amateurs, on va écouter ce qu'ils ont à nous dire et pour faire grandir ce concours.
1: Le test grandeur nature pour le Jumping Knot première édition, c'est à partir d'aujourd'hui, jeudi 20 jusqu'à dimanche 23 août et l'entrée est gratuite. Merci beaucoup Kevin Blanc, président de Bordeaux Sport Équestre, et puis on va vous souhaiter un très très bon week-end.
2: Eh bien merci beaucoup.
1: Merci Kevin, au revoir.
2: Au revoir.
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sommes ravis de passer cette matinée avec vous sur Radio 4 jusqu'à midi en Lot-et-Garonne, avec une soirée qui devrait mettre tout le monde d'accord, surtout les amateurs de produits du terroir. Ce soir, jeudi 20 août, le bistrot associatif de Tézac organise sa traditionnelle soirée magret. C'est à partir de 18h30 au menu. Magret, bien sûr, mais également saucisses de canard, salade royale, pièces de bœuf et agneau. Le tout concocté par Hélène et Christian. Alors notez bien, soirée magret ce soir à Tézac, c'est à partir de 18h30.

0: Vous ne vous êtes pas trompé, c'est là où il faut être, sur Radio 4. Merci d'avoir choisi votre radio préférée pour vous accompagner jusqu'à midi. Maintenant, on va prendre la direction de Miramont de Guyenne pour une soirée musicale et gratuite. Ce jeudi, Staccato vous donne rendez-vous place de l'Hôtel de Ville pour les concerts de l'été. Les festivités commencent à 19h avec deux groupes au programme. D'abord, Docklen pour une ambiance folk, puis King Kong Blues qui viendra apporter sa touche de rock'n'roll sauvage. Deux univers différents, mais une même promesse hein, du côté de Miramont ce soir. Profitez de la soirée en plein air avec de la musique et surtout sans sortir le portefeuille puisque bien sûr, les concerts sont gratuits. Ne bougez pas, restez bien avec nous. On a encore de belles idées de sortie à vous communiquer avant midi. Mais d'abord, place à la musique sur Radio 4.
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0: Bonjour à tous, à la une de l'actualité, les premiers détenus ont été transférés dans le nouveau quartier de haute sécurité de la prison de Raux en Seine-et-Marne, a annoncé sur X le ministre de la Justice, Gérald Darmanin. C'est le troisième établissement de ce type en France. L'objectif est d'isoler les détenus les plus dangereux et limiter leurs contacts avec l'extérieur. Vigilance orange aux orages sur trois départements, l'Ardèche, la Drôme et l'Isère à partir de 15h. Météo France prévoit de fortes pluies avec localement jusqu'à 80 à 100 mm d'eau. De la grêle, de fortes rafales sont également possibles. Demain, c'est la Corse qui passera à son tour en vigilance orange. Le syndicat national des professionnels infirmiers réclame un plan chaleur domicile. L'objectif est de mieux repérer les personnes vulnérables pendant les canicules et intervenir directement chez elles. Le syndicat propose notamment de mobiliser 140 000 infirmières libérales et de mieux identifier les logements transformés en bouilloires thermiques. L'État veut muscler sa riposte face aux pirates informatiques. Après le fisc, l'éducation nationale et plusieurs services publics visés ces dernières semaines, Sébastien Lecornu demande donc la création en urgence d'une véritable force d'intervention cyber capable d'intervenir sur le champ. Virginie Quénon.
1: Le principe, c'est de créer une équipe de crise cyber mobilisable immédiatement dès qu'un accès sensible au système informatique de l'État est compromis. Cette unité sera composée d'agents de l'ANSSI, l'agence chargée de la cybersécurité. Elle pourra être renforcée par des spécialistes des ministères des armées et de l'intérieur, voire des réservistes. En cas d'attaque, ces experts viendront directement épauler le ministère concerné et resteront sur place le temps nécessaire. Objectif, accélérer les investigations. Une réponse notamment au récent piratage des données fiscales. 2 mois s'étaient écoulés entre la détection de la première intrusion et la découverte de l'ampleur du vol. Sébastien Lecornu veut une mise sur pied rapidement avec une organisation, un budget et un responsable.
0: Merci Virginie. Et puis, nouvelle nuit meurtrière en Ukraine. 9 personnes ont été tuées à Kiev et dans sa région lors de frappes russes et 33 autres ont été blessées. Plusieurs immeubles ont été touchés dans la capitale. Et puis, de son côté, Moscou affirme avoir été visé par 250 drones ukrainiens depuis mercredi soir. Et enfin, côté sport, Victor Wembanyama prend du galon avec les Bleus. La star de 22 ans a été nommée capitaine de l'équipe de France de basket pour les matchs du mois d'août. Il retrouve donc la sélection 2 ans après les Jeux Olympiques de Paris et portera notamment le brassard face à la Slovénie et à la Suède les 27 et 30 août en qualification pour la Coupe du monde.

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1: Bonjour, bonjour à tous. C'est le Prix du Havre et les 1500 mètres de la piste en sable fibré qui seront le théâtre du Quintet Plus de ce jeudi 20 août 2026. Ils seront 16 protagonistes âgés de 4 ans et au-dessus. Départ prévu 20h15. En tête de notre sélection, le 8, Dubala. Sur la montante, elle doit progresser sur sa petite rentrée et peut l'emporter. Suivi du 7, Everstar, sur la lancée de ses deux dernières prestations. Le 9, Duty, prise en note récemment du côté de Compiègne. Le 15, Quartz du Houlet, pris à sa juste valeur dans cette épreuve. Et enfin, le 11, Rêve de Valarsa, bénéficiant du numéro 8 à la corde. Elle complétera notre sélection. Une sélection que vous pouvez retrouver sur ma chaîne YouTube Tom Kazak, les pronostics hippiques avec mes dernières minutes. Donc notre choix aujourd'hui, premier le 8, Dubala. Dans le 7, Everstar. 3e, le 9, Duty. 4e, le 15, Quartz du Houlet. 5e, le 11, Rêve de Valarsa. Le second choix, le 12, le 2. Et là, c'est à vous la fortune.
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1: Et ce matin, on prend la direction de Saint-Antoine de Ficalba, puisqu'à partir de ce vendredi, revient le Festival des Musiques du Monde. Jusqu'à dimanche, on est avec Christiane Redon. Bonjour Christiane.
2: Bonjour, bonjour. Bonjour à tous.
1: Depuis quand ça existe, ce festival, du côté de Saint-Antoine,
2: Christiane ? Eh bien, Christiane, nous, cette année, la 10e année. On a démarré en 2015.
1: Et l'objectif de ce festival ?
2: L'objectif, c'est de présenter des musiques du monde. Au départ, c'était un festival de musique sacrée et qui a très vite changé pour musique du monde. Monde justement, parce que les festivaliers étaient plus attirés par ce genre de musique.
1: On va parler de l'organisation et du programme de cette édition 2026 avec Claudie Marcuseau. Claudie, on va parler de ce programme. Tout le monde attend de savoir un petit peu les groupes et on va commencer quand même très très fort ce vendredi 21 à 21h avec un groupe qui nous vient de Mongolie.
3: Il ne vient pas à proprement parler de Mongolie, mais il y a un chanteur mogol qui joue du morincourt et qui, avec sa voix, il fait du chant diphonique. Et les trois musiciens qui l'accompagnent jouent de la flûte, du bouzouki, de la flûte de sourd, des percussions. Eux vont nous faire voyager dans les steppes de Mongolie et vont récupérer l'art musical de la Mongolie ancienne en l'adaptant à notre siècle. Donc c'est un mélange de tradition, de modernité, c'est un mélange de poésie et d'authenticité et d'exaltation.
1: Ouais, le samedi 22 à 16h, on a Chun Chanelas, j'espère que je le prononce bien, hein. Il y a 21h, Nour et Selim Arjoun.
3: Chun Chanelas, il était venu dans le cadre des chants sacrés gitans, qui a une voix qui n'a presque pas de limite. Il aura à côté de lui un guitariste chanteur et deux chanteuses. Ouais. Donc ça va être une petite fiesta gitane. Garantie assurée. Et le soir, nous irons en Tunisie, nous recevons Nour et Selim Arjoun, qui sont frères et sœurs, ils sont tout jeunes, ils ont moins de 30 ans, ils jouent de la musique depuis qu'ils en ont 5 ou 6. Ils sont très connus en Tunisie, ils sont compositeurs de films. C'est la première fois que nous allons dans cette partie du monde et nous sommes très fiers, très heureux de les recevoir. Et je voudrais profiter de cette occasion pour inviter toutes les oreilles à venir les écouter.
1: Exactement.
3: Là, c'est un petit bout de leur soleil qui viendrait à Saint-Antoine.
1: Dimanche à 10h, une balade musicale. Je suppose que ça se passe au sein du village de Saint-Antoine.
3: Ça se passe au sein du village de Saint-Antoine. C'est Thérèse Campas, comme l'an dernier, qui connaît la botanique sur le bout de ses 10 doigts et qui va présenter les pourtours du lac, à commencer par la petite fontaine située à l'entrée du lac. C'est tout près du lac, il suffit de faire 50 mètres à pied et on est déjà ailleurs, dans un décor très végétalisé et avec un appui pédagogique et un petit point musical qui
1: Exactement.
3: Va rendre tout ça bucolique.
1: À 16h, dimanche après-midi, le film Buena Vista Social Club, il y a 18h, au Patsupa.
3: 6 chanteuses, un musicien guitariste, un accordéoniste, et là on file au balcon. Ça va être un très joli concert. Il y aura même une suite parce qu'ils vont chanter dans l'église, le concert durait normal, mais ils ont dit on prolongera sous les cornières, et là ce sera notre cadeau à nous, au public qui restera sous les cornières.
1: Le passe-concert pour les 3 jours, c'est à 45€. Pour avoir un peu plus de renseignements sur tous les tarifs, les différents tarifs pour ces 3 jours, il y a un site internet.
3: Oui, le site internet c'est Sacre, SACRE-SAIN-Antoine.fr.
1: Christiane Redon et Claudie Marcuseau, organisatrice du Festival des Musiques et Chants du Monde à Saint-Antoine de Ficalba, c'est à partir de ce vendredi à 21h, samedi et dimanche. N'hésitez pas pour en savoir un petit peu plus. Le site internet, merci beaucoup mesdames et un très bon week-end du côté de Saint-Antoine de Ficalba.
2: Merci, merci beaucoup.
1: Au revoir.
2: À très bientôt.
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Ouais, je vous propose de prendre la direction de Gavaudin avec la 7e rencontre historique. Ce soir, jeudi à 18h, à la salle des fêtes. Alors au programme, un panorama de la vie dans la vallée de la Lède au 19e siècle, avec un focus particulier sur les moulins entre La Capelle-Biron et Salles. Ce panorama sera présenté par Alain Turc et Pierre Simon, tandis que Daniel Christiaens reviendra sur une enquête de la fin du 18e siècle autour du moulin de Beysac. Alain Turc également présentera son ouvrage consacré aux meules du moulin. Une belle plongée dans l'histoire locale, c'est ce soir à 18h à Gavaudin.

parler animaux sur Radio 4 avec le refuge Inaya à Sainte-Livrade-sur-Lot qui organise ce dimanche 23 août une grande journée adoption. Rendez-vous de 10h à 17h au 894 route de Merdassou. Chiens, chats, chèvres, des animaux de tous âges seront présents et attendront peut-être leur future famille. Alors une journée pour découvrir les pensionnaires du refuge, échanger avec les équipes de bénévoles et pourquoi pas avoir un véritable coup de cœur. Alors si vous avez un projet d'adoption, on se donne rendez-vous dimanche au refuge Inaya, c'est à Sainte-Livrade.

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Nous allons refermer tranquillement ensemble cette nouvelle matinale du jeudi 20 août. Mais avant ça, c'est l'heure de notre petite pause éphéméride. Aujourd'hui, 20 août, nous fêtons les Bernards. Alors parmi les Bernards célèbres, on peut citer le journaliste et homme de radio Bernard Pivot, le champion cycliste Bernard Hinault ou encore l'homme d'affaires et ancien président de l'OM Bernard Tapie. Et c'est également la journée mondiale du moustique. Une journée destinée à sensibiliser aux maladies transmises par ces petits insectes, notamment le paludisme. Aujourd'hui, 20 août, nous souhaitons un bon anniversaire à Laurent Fabius, né en 1946. L'ancien Premier ministre français fête donc ses 80 ans aujourd'hui. Et c'est une autre grande figure française qui souffle ses bougies en ce 20 août. Jean-Loup Chrétien, né en 1938, le premier Français à être allé dans l'espace, fête ses 88 ans. Allez, c'est ainsi que nous refermons cette matinale. À 14h, Sophie prend le relais avec l'agenda de Radio 4 et à midi, place au journal. Merci d'avoir passé cette matinée avec nous. On se retrouve dès demain matin à 7h avec Christophe pour la dernière matinale de la semaine sur votre radio, sur Radio 4.

0: Annecy, en Lot-et-Garonne et en Dordogne, dans le journal de Radio 4 présenté par Patrice Couturier. Bonjour Patrice.
1: Bonjour Christophe, bonjour à toutes et à tous. On ouvre ce journal avec les cyanobactéries qui continuent de jouer les troubles faits sur les plans d'eau du Lot-et-Garonne et de la Dordogne. Du côté de

Casteljaloux, le lac de Clarens, est désormais interdit à la baignade et à toutes les activités nautiques suite aux analyses réalisées par l'Agence régionale de santé qui ont confirmé la présence de ces bactéries qui fleurissent souvent en été lors des fortes chaleurs dans les eaux douces, stagnantes ou calmes. Le site reste accessible aux promeneurs, mais plus question de se mettre à l'eau. Une situation qui rappelle celle de l'été dernier. Les responsables du site ont mandaté un cabinet spécialisé pour tenter d'identifier les causes de cette prolifération. Même problème, cette fois en Dordogne, au Buisson de Cadouin, la plage de Vic est fermée jusqu'à nouvel ordre après la détection d'une quantité trop importante de cyanobactéries dans la Dordogne. L'alerte est classée niveau 2 par l'ARS. Baignade et loisirs nautiques sont interdits, tout comme le fait de manipuler les amas d'algues présents sur les berges. En cas d'immersion accidentelle, il est recommandé de se rincer abondamment. Irritation, troubles digestifs, nausées ou vomissements peuvent notamment apparaître. Dans un tout autre registre, direction l'Agenais, où une solution mobile vient répondre aux difficultés d'accès aux soins, le Medicobus reprend la route à partir du 31 août. Ce cabinet médical roulant s'adresse aux personnes de 18 ans et plus qui n'ont pas de médecin traitant. Il assure notamment le suivi médical, les prescriptions et des actions de prévention. Première étape, la Salève le 31 août, puis Bajamon, Agen et Côte de Coste les jours suivants. Les rendez-vous se prennent au 07 44 92 29 62 ou sur maya.com. Et toujours à Agen, il va falloir être attentif aux changements dans les transports en commun. À partir du 31 août, la ligne 2 de Tempo Bus desservira la clinique Esquirol Saint-Hilaire en remplacement des lignes 4 et 7. Puis dès le 1er septembre, cette même ligne 2 desservira également le centre hospitalier Agen-Nérac. Pour l'hôpital, attention, l'arrêt sera provisoirement déplacé rue Michel-Rennes. La ligne circulera toutes les 20 minutes de 6h à 20h. Et pour les personnes qui ne peuvent pas utiliser le bus ou dont les horaires ne conviennent pas, l'agglomération maintient son transport sur réservation du lundi au samedi de 7h à 20h. On reste en Lot-et-Garonne avec une innovation plutôt gourmande. À l'AIRAC, les laboratoires Innovi annoncent avoir mis au point, après 7 années de recherche, un nougat présenté comme le premier au monde à décrocher un Nutri-Score A, baptisé Suivi. Il est sans sucre ajouté, riche en fibres et sources de protéines. Le lancement est prévu lundi prochain, 24 août, aux Galeries Lafayette de Paris et sur le site internet. Une innovation locale qui veut donc réinventer une recette traditionnelle sans lui enlever son plaisir. Et pour terminer, retour sur les terrains de rugby. Les clubs Lot-et-Garonnais commencent à monter en puissance avant la reprise du championnat. En Fédéral 3, l'US Nérac ouvre le bal samedi à Mielan dans le Gers avant un deuxième match à Air-sur-la-Dour le 29 août. Le RC Bonencontre Boé recevra Montèche samedi à la Junie, puis Mauvezin une semaine plus tard. De son côté, le COP, Pont-du-Casse, devra patienter jusqu'au 29 août pour son premier rendez-vous face à Tarnos dans le cadre d'un week-end de cohésion. Les Cassis-Pontins enchaîneront ensuite avec l'Alinde avant de retrouver la compétition le 13 septembre avec un derby face à Nérac. Voilà, c'est ainsi que nous refermons cette édition du journal. Et on se retrouve très vite pour un nouveau point sur l'actu locale. La météo avec

0: Ce jeudi, le temps devient franchement plus humide au fil des heures. Les nuages prennent de l'ampleur et les orages vont progressivement s'inviter sur l'ensemble du département avec des précipitations qui pourront devenir plus soutenues dans l'après-midi. Une attention particulière du côté du Fumélois où les cellules orageuses pourraient être plus intenses avec localement de fortes pluies. Les températures, elles, accusent une nette baisse, 23 à 24 degrés au meilleur de l'après-midi. Il va falloir encore composer avec les intempéries ce soir. Les averses et les orages devraient se maintenir en soirée, puis durant une bonne partie de la nuit. La nuit prochaine sera d'ailleurs nettement plus fraîche, hein, avec 17 degrés seulement au thermomètre. Demain vendredi, amélioration progressive. Quelques éclaircies devraient apparaître dès le matin, mais le risque d'averse restera présent, parfois marqué. Même scénario dans l'après-midi, avec des températures qui resteront proches de celles d'aujourd'hui. Puis bonne nouvelle pour le week-end. Samedi, retour du soleil. Le ciel devrait largement se dégager. Les conditions s'annoncent beaucoup plus agréables. Dimanche, le soleil restera bien présent, même si quelques nuages circuleront le matin sur le nord-ouest du département, notamment vers Tonneins, Marmande et Duras. Dans l'après-midi, les nuages d'altitude gagneront du terrain par le sud et pourront recouvrir une bonne partie du Lot-et-Garonne, mais sans vraiment empêcher le soleil de s'imposer. Et surtout, hein, les températures repartiront à la hausse, avec jusqu'à 29 degrés dimanche après-midi. À noter enfin que la tendance pourrait de nouveau se dégrader lundi, avec le retour d'un temps plus perturbé et de possibles averses orageuses.
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0: À Cavagnac et Sauturac, décès de M. René Seine, survenu à l'âge de 94 ans. Ses obsèques religieuses sont célébrées aujourd'hui, jeudi 20 août, en l'église Notre-Dame de l'Assomption de Cavagnac, à 14h30. L'inhumation aura lieu au cimetière de Cavagnac. Cet avis est communiqué par les pompes funèbres Gracia et Fils de Fumel. À Boudy-du-Beauregard, décès de Mme Yvette Vialard, survenue à l'âge de 89 ans. Ses obsèques religieuses seront célébrées aujourd'hui, jeudi 20 août, en l'église de Beauregard à 15h, suivie de l'inhumation au cimetière de Beauregard. La famille ne souhaite que des fleurs naturelles. Cet avis est communiqué par les pompes funèbres Bulit de Villeréal. À Fumel, décès de Mme Claudette Labille, née Martinet, survenue à l'âge de 89 ans. Ses obsèques religieuses seront célébrées vendredi 21 août en l'église Saint-Germain de Montéral à 9h. L'inhumation aura lieu au cimetière de Montéral. Les visites sont possibles à la maison funéraire Gracia et Fils. Cet avis est communiqué par les pompes funèbres Gracia et Fils de Fumel. À Moroux, Michel, Daniel, Bernadette et Yolande, de ses enfants et leurs conjoints, ses petits-enfants et leurs conjoints, ses arrière-petits-enfants, profondément touchés par les marques de sympathie qui leur ont été témoignées lors du décès de Madame Gabrielle Lacour, remercie toutes les personnes qui se sont associées à leur deuil.

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0: Bon appétit, il est 12h30, tout de suite, les infos.
1: Bonjour à tous, à la une ce midi, les deux suspects en garde à vue après la mort de l'influenceuse Sonia Bellina étaient déjà connus de la justice. Les orages dans le sud-est de la France avec 5 départements en vigilance orange et en tennis, Arthur Fils aux portes des demi-finales au tournoi de Cincinnati. Avancez un coup d'œil sur votre météo cet après-midi. Le temps est changeant avec pas mal de nuages, de la pluie et du vent au nord et au sud du territoire. Le soleil domine au centre de l'Hexagone, des orages donc dans le sud-est. Les températures au meilleur de la journée, 20 à Lille, 22 à Biarritz, 23 à Paris, 25 à Bordeaux, 26 à Nice, 27 à Marseille et jusqu'à 29 à Perpignan. Deux hommes sont toujours en garde à vue dans l'enquête sur la mort de Sonia Bellina dans le Gard. Tous deux étaient déjà connus des autorités. Le principal suspect aurait des antécédents judiciaires. L'implication du second serait moindre. Ils doivent être présentés demain à un magistrat. Le corps de l'influenceuse a été retrouvé dans les vignes à Saint-Gilles la semaine dernière. 5 départements du sud-est sont placés en vigilance orange aux orages aujourd'hui. Le Var et les Alpes-Maritimes, tout comme l'Ardèche, la Drôme et l'Isère. De fortes pluies, de la grêle et des rafales sont prévues. Demain matin, la vigilance orange va aussi concerner la Corse. Il voulait protéger le Cap Ferret des flammes, mais son initiative se retrouve désormais devant la justice. Pendant le méga-feu de Gironde, un homme d'affaires avait fait abattre des pins pour créer lui-même un pare-feu, avant même d'obtenir l'autorisation des autorités. Une association anticorruption vient de porter plainte, Myline Debac.
2: Tout commence le 23 juillet, au lendemain du départ du gigantesque incendie qui ravagera 42 000 hectares en Gironde. Benoît Barthe-Roth, 79 ans, décide alors de faire abattre des pins sur plusieurs centaines de mètres au Cap Ferret pour créer un pare-feu. Problème, le chantier démarre sans autorisation, notamment sur des terrains appartenant à la commune et à l'Office national des forêts. Les travaux sont suspendus 3 jours plus tard avant de reprendre après des discussions avec les autorités. L'association AC Anticorruption a donc porté plainte contre X. Elle demande une enquête sur d'éventuelles infractions environnementales et sur les conditions dans lesquelles le chantier a finalement pu être autorisé. Benoît Barthe-Roth assume, lui, avoir agi dans l'urgence face à ce qu'il décrit comme une carence des pouvoirs publics.
1: Merci Myline. La chasse pourrait être largement interdite dans les zones incendiées du Var. La préfecture prépare un arrêté pour permettre aux petits gibiers de recoloniser les secteurs touchés par les feux, notamment autour du Gros Bessillon. Seuls les battues aux sangliers resteraient autorisés pour continuer à réguler leur population. Les associations de protection animale demandent la suspension totale de la chasse. L'État veut muscler sa riposte face aux cyberattaques. Sébastien Lecornu demande la création en urgence d'une force d'intervention cyber, mobilisable lorsqu'un système informatique sensible est compromis. Elle pourra aussi faire appel au ministère des Armées et de l'Intérieur. Une mesure après des récentes fuites de données sur le site des impôts. Eurostar arrive sur ChatGPT. La compagnie permet de rechercher directement dans une conversation les horaires et les tarifs de ses trains, notamment entre Paris et Londres. L'achat du billet, lui, reste finalisé sur les services d'Eurostar. La SNCF propose déjà un dispositif similaire depuis le mois d'avril. Dans l'actualité également, Spider-Man, l'Odyssée, Toy Story ou encore Les Mignons, les cinémas ont cartonné cet été 108 millions d'entrées depuis le début de l'année, 20% de plus qu'en 2025, juillet affiche même plus 22%. Alors, la canicule a-t-elle poussé les Français vers les salles climatisées? Oui, mais elle n'explique pas tout. Pour Marc-Olivier Sebag, délégué général de la Fédération nationale des cinémas français.
3: Tout à fait, on est bien au cinéma quand il fait très très chaud. La chaleur, la canicule ou la pluie quand il pleut sont des éléments déclencheurs, mais ne sont pas des éléments structurels de la fréquentation. Ils vont jouer à un certain hauteur, à un certain pourcentage, en particulier lors des premiers jours de la canicule. Mais la pluie ou la canicule ne vont pas faire le succès d'un film qui n'aurait pas dû trouver le succès. Je dirais que c'est la qualité des films, c'est-à-dire le fait qu'ils soient appréciés par les spectateurs et qu'il y ait un large choix sur tout type de film, qui permet à tout type de spectateur de trouver un film qu'il aime. C'est cette diversité de l'offre qui est le moteur de la venue au cinéma.
1: Reportage de Jacques Terrance. Passons au sport avec du tennis. Arthur Fils fonce en quart de finale de Cincinnati aux États-Unis. La nuit dernière, le Français n'a pas tremblé face au numéro 6 mondial Alex de Minaur. Victoire en 2-7, 6-3, 6-4. Prochain rendez-vous la nuit prochaine face à l'Argentin Thiago Tirante. Les deux joueurs vont s'affronter pour la première fois. Et puis du football, barrage aller de la Ligue Conférence ce soir. Monaco joue contre le club polonais du Gorlice. Pornic, sans plusieurs de ses joueurs comme sa recrue Mathis Sablin. Coup d'envoi du match à 20h. C'est la fin de votre journal. Passez un très bel après-midi.

0: Bonjour à tous, à la une de l'actualité, deux hommes sont toujours en garde à vue dans l'enquête sur la mort de Sonia Bellina dans le Gard. Tous deux étaient déjà connus des autorités, le principal suspect aurait des antécédents judiciaires, l'implication du second serait moindre. Ils doivent être présentés demain à un magistrat, le corps de l'influenceuse a été retrouvé dans les vignes à Saint-Gilles la semaine dernière. Cinq départements du Sud-Est sont placés en vigilance orange aux orages aujourd'hui, le Var et les Alpes-Maritimes, tout comme l'Ardèche, la Drôme et l'Isère. De fortes pluies, de la grêle et des rafales sont prévues. Demain matin, la vigilance orange va aussi concerner la Corse. Il voulait protéger le Cap Ferré des flammes, mais son initiative se retrouve désormais devant la justice. Pendant le méga-feu de Gironde, un homme d'affaires avait fait abattre des pins pour créer lui-même un pare-feu, avant même d'obtenir l'autorisation des autorités. Une association anticorruption vient de porter plainte, Mylène Debac.
1: Tout commence le 23 juillet, au lendemain du départ du gigantesque incendie qui ravagera 42 000 hectares en Gironde. Benoît Barterotte, 79 ans.

0: décide alors de faire abattre des pins sur plusieurs centaines de mètres au Cap Ferré pour créer un pare-feu. Problème, le chantier démarre sans autorisation, notamment sur des terrains appartenant à la commune et à l'Office national des forêts. Les travaux sont suspendus 3 jours plus tard avant de reprendre après des discussions avec les autorités. L'association AC Anticorruption a donc porté plainte contre X. Elle demande une enquête sur d'éventuelles infractions environnementales et sur les conditions dans lesquelles le chantier a finalement pu être autorisé. Benoît Barthe-Roth assume lui avoir agi dans l'urgence face à ce qu'il décrit comme une carence des pouvoirs publics.
1: Merci Myline. La chasse pourrait être largement interdite dans les zones incendiées du Var. La préfecture prépare un arrêté pour permettre aux petits gibiers de recoloniser les secteurs touchés par les feux, notamment autour du Gros Bessillon. Seuls les battues aux sangliers resteraient autorisés pour continuer à réguler leur population. Les associations de protection animale demandent la suspension totale de la chasse. L'État veut muscler sa riposte face aux cyber attaque. Sébastien Lecornu demande la création en urgence d'une force d'intervention cyber, mobilisable lorsqu'un système informatique sensible est compromis. Elle pourra aussi faire appel au ministère des Armées et de l'Intérieur. Une mesure après des récentes fuites de données sur le site des impôts. Et on termine par du sport, du football. Barrage aller de la Ligue Conférence ce soir en Coupe d'Europe. Monaco joue contre le club polonais du Górnik sans plusieurs de ses joueurs comme son attaquant Mathis Ablin. Coup d'envoi du match à 20h. Voilà pour l'actualité, passez une belle journée.

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1: Bonjour à toutes et à tous, c'est le moment des petites annonces sur Radio 4. Pour commencer, plusieurs objets et produits sont proposés à la vente. Une barque à moteur de 4 mètres en polyester, équipée d'un moteur Suzuki et d'une remorque. À vendre également une cardeuse pour la laine, ainsi qu'une scie à ruban professionnelle en diamètre 70. Pour les amateurs de confiture maison, des mirabelles sont disponibles à 2 euros le kilo. Une tondeuse à moutons est également vendue à petit prix. Un auditeur cherche une caravane à petit prix. Et puis avis aux amateurs de Chine et de bonnes affaires, un vide-grange est organisé à Saint-Sylvestre les 22 et 23 août de 9h à 17h. Vous pourrez y trouver des meubles, de la vaisselle, des outils et toutes sortes de bric-à-brac. Une belle occasion de dénicher quelques trésors. Place maintenant aux annonces agricoles. À vendre un décompacteur 3 dents Razol et un bâti de chargeur Mailleux pour classe 697 ou autre tracteur. Quelques annonces de véhicules avec un vélo dame équipé d'un panier à l'avant et d'un porte-bagages qui est proposé à petit prix. Et une personne cherche une voiture sans permis également à petit prix. Passons maintenant aux animaux. Un agneau de 6 mois est à vendre et une autre annonce concerne un chat perdu le 22 juin à Villeréal. Il s'agit d'un chat tigré à poils longs marron clair avec le bout du museau blanc. Si vous avez aperçu ce chat ou si vous disposez d'une information permettant de le retrouver, n'hésitez pas à nous contacter. Place au logement à présent. À louer à Mont-Saint-Branly-Bosse un garage de 20 mètres carrés, il est libre de suite. Et puis une auditrice recherche un logement sur Villeneuve en échange d'une présence auprès d'une personne âgée. Terminons avec les annonces consacrées à l'emploi. Le Greta Agenais-Val-de-Garonne propose une formation d'assistant médical à partir du mois d'octobre au lycée Palissy d'Agen. Et la DMR de Villeréal recherche une auxiliaire de vie ainsi qu'une aide ménagère. Ces deux postes sont à pourvoir immédiatement. Voilà pour les petites annonces du jour. Si vous souhaitez passer une annonce, obtenir un renseignement ou répondre à l'une de ces offres, vous pouvez appeler la radio le matin entre 8h et 13h au 05 53 36 60 50. Merci de votre fidélité. Très belle journée à toutes et à tous et rendez-vous très bientôt pour de nouvelles petites annonces sur Radio 4.

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2: C'est une très bonne nouvelle pour la santé en Grand-Villenevoix. Cet automne, la maison de santé de la Roctimbault, créée par l'agglomération du Grand-Villenevoix, accueillera un centre médecin solidaire avec deux postes de médecins généralistes. Ce dispositif innovant permettra d'assurer une présence médicale continue et un accès pérenne aux soins. Il a été présenté en début d'été par le docteur Martial Jardel, président de l'association Médecins Solidaires, lors d'une réunion publique. Nous y étions.
3: Le projet Médecins Solidaires, c'est un collectif de médecins généralistes qui décident de se mobiliser pour lutter contre ce fléau des déserts médicaux en se disant, mais au fond, si on ne peut pas demander beaucoup à peu de médecins, peut-être qu'on peut demander peu, mais à beaucoup de médecins. Et donc, c'est des médecins qui vont venir dans un relais hebdomadaire. Chaque semaine, c'est un médecin différent. Et la succession de ces médecins va rétablir une présence médicale dans le village. Aujourd'hui, on a 1000 médecins, ce sera notre 16e centre de santé. Et en 4 ans d'existence de l'association, on a eu un médecin toutes les semaines dans tous nos centres de santé. Donc on a vraiment trouvé un système pour résoudre ce problème d'inégalité d'accès aux soins.
2: La maison médicale communautaire abritera donc les deux médecins avec une amplitude adaptée. Et là encore, les bonnes nouvelles sont au rendez-vous.
3: C'est un centre qui va être ouvert du lundi matin au samedi midi. L'idée, c'est de rétablir vraiment un accès aux soins réguliers, hein, ouvert 51 semaines par an. Ce sera juste fermé entre Noël et le 1er janvier. L'idée, c'est que vraiment, la médecine générale, c'est une porte à laquelle on vient frapper quand on est saisi par la maladie. C'est un phare dans la nuit, c'est un phare dans un village. Un cabinet médical, une maison de santé, ça doit être quelque chose de fiable sur lequel on peut se reposer.
2: Cette initiative est une réponse concrète aux enjeux de la démographie médicale et une véritable avancée pour l'accès aux soins sur notre territoire. Si elle rassemble de nombreux partenaires, l'Agence régionale de santé et la CPTS Physio 47 en tête, l'agglomération de son côté exonère médecins solidaires de loyers et de charges et finance l'équipement informatique ainsi que le mobilier pour les cabinets médicaux. Autre information, Médecins Solidaires recrute 3 assistants médicaux pour accueillir le public et gérer l'administratif. Toutes les infos sur le site médecinsolidaires.fr.
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0: début d'après-midi, il est 13h30.
1: Bienvenue sur Radio 4, toute l'actualité ici en Lot-et-Garonne et en Dordogne, dans le journal de Radio 4 présenté par Patrice Couturier. Bonjour Patrice.
2: Bonjour Christophe, bonjour à toutes et à tous. On ouvre ce journal avec les cyanobactéries qui continuent de jouer les troubles faits sur les plans d'eau du Lot-et-Garonne et de la Dordogne. Du côté de Casteljaloux, le lac de Clarens est désormais interdit à la baignade et à toutes les activités nautiques suite aux analyses réalisées par l'Agence régionale de santé qui ont confirmé la présence de ces bactéries qui fleurissent souvent en été lors des fortes chaleurs dans les eaux douces, stagnantes ou calmes. Le site reste accessible aux promeneurs mais plus question de se mettre à l'eau. Une situation qui rappelle celle de l'été dernier. Les responsables du site ont mandaté un cabinet spécialisé pour tenter d'identifier les causes de cette prolifération. Même problème, cette fois en Dordogne, au Buisson de Cadouin, la plage de Vic est fermée jusqu'à nouvel ordre après la détection d'une quantité trop importante de cyanobactéries dans la Dordogne. L'alerte est classée niveau 2 par l'ARS. Baignades et loisirs nautiques sont interdits, tout comme le fait de manipuler les amas d'algues présents sur les berges. En cas d'immersion accidentelle, il est recommandé de se rincer abondamment. Irritation, troubles digestifs, nausées ou vomissements peuvent notamment apparaître. Dans un tout autre registre, direction l'Agenais, où une solution mobile vient répondre aux difficultés d'accès aux soins, le Medicobus reprend la route à partir du 31 août. Ce cabinet médical roulant s'adresse aux personnes de 18 ans et plus qui n'ont pas de médecin traitant. Il assure notamment le suivi médical, les prescriptions et des actions de prévention. Première étape, la Salève le 31 août, puis Bajamont, Agen et Côte de Coste les jours suivants. Les rendez-vous se prennent au 07 44 92 29 62 ou sur maya.com. Et toujours à Agen, il va falloir être attentif aux changements dans les transports en commun. À partir du 31 août, la ligne 2 de Tempo Bus desservira la clinique Esquirol Saint-Hilaire en remplacement des lignes 4 et 7. Puis dès le 1er septembre, cette même ligne 2 desservira également le centre hospitalier Agen-Nérac. Pour l'hôpital, attention, l'arrêt sera provisoirement déplacé rue Michel-Rennes. La ligne circulera toutes les 20 minutes de 6h à 20h. Et pour les personnes qui ne peuvent pas utiliser le bus ou dont les horaires ne conviennent pas, l'agglomération maintient son transport sur réservation du lundi au samedi de 7h à 20h. On reste en Lot-et-Garonne avec une innovation plutôt gourmande. À l'AIRAC, les laboratoires Innovi annoncent avoir mis au point, après 7 années de recherche, un nougat présenté comme le premier au monde à décrocher un Nutri-Score A, baptisé Suivi. Il est sans sucre ajouté, riche en fibres et sources de protéines. Le lancement est prévu lundi prochain, 24 août, aux Galeries Lafayette de Paris et sur le site internet. Une innovation locale qui veut donc réinventer une recette traditionnelle sans lui enlever son plaisir. Et pour terminer, retour sur les terrains de rugby. Les clubs Lot-et-Garonnais commencent à monter en puissance avant la reprise du championnat. En Fédéral 3, l'US Nérac ouvre le bal samedi à Mielan dans le Gers avant un deuxième match à Aire-sur-la-Dour le 29 août. Le RC Bonencontre Boé recevra Montèche samedi à la Junie, puis Mauvezin une semaine plus tard. De son côté, le COP, Pont-du-Casse, devra patienter jusqu'au 29 août pour son premier rendez-vous face à Tarnos dans le cadre d'un week-end de cohésion. Les Cassis-Pontins enchaîneront ensuite avec l'Alinde avant de retrouver la compétition le 13 septembre avec un derby face à Nérac. Voilà, c'est ainsi que nous refermons cette édition du journal. Et on se retrouve très vite pour un nouveau point sur l'actu locale.
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2: Ce jeudi, le temps devient franchement plus humide au fil des heures. Les nuages prennent de l'ampleur et les orages vont progressivement s'inviter sur l'ensemble du département avec des précipitations qui pourront devenir plus soutenues dans l'après-midi. Une attention particulière du côté du Fumélois où les cellules orageuses pourraient être plus intenses avec localement de fortes pluies. Les températures, elles, accusent une nette baisse, 23 à 24 degrés au meilleur de l'après-midi. Il va falloir encore composer avec les intempéries ce soir. Les averses et les orages devraient se maintenir en soirée, puis durant une bonne partie de la nuit. La nuit prochaine sera d'ailleurs nettement plus fraîche, avec 17 degrés seulement au thermomètre. Demain vendredi, amélioration progressive. Quelques éclaircies devraient apparaître dès le matin, mais le risque d'averse restera présent, parfois marqué. Même scénario dans l'après-midi, avec des températures qui resteront proches de celles d'aujourd'hui. Puis bonne nouvelle pour le week-end, samedi, retour du soleil. Le ciel devrait largement se dégager, les conditions s'annoncent beaucoup plus agréables. Dimanche, le soleil restera bien présent, même si quelques nuages circuleront le matin sur le nord-ouest du département, notamment vers Tonneins, Marmande et Duras. Dans l'après-midi, les nuages d'altitude gagneront du terrain par le sud et pourront recouvrir une bonne partie du Lot-et-Garonne, mais sans vraiment empêcher le soleil de s'imposer. Et surtout, les températures repartiront à la hausse, avec jusqu'à 29 degrés dimanche après-midi. À noter enfin que la tendance pourrait de nouveau se dégrader lundi, avec le retour d'un temps plus perturbé et de possibles averses orageuses.
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2: À Cavagnac et Sauturac, décès de M. René Seine, survenu à l'âge de 94 ans. Ses obsèques religieuses sont célébrées aujourd'hui, jeudi 20 août, en l'église Notre-Dame de l'Assomption de Cavagnac, à 14h30. L'inhumation aura lieu au cimetière de Cavagnac. Cet avis est communiqué par les pompes funèbres Gracia et Fils de Fumel. À Boudy-du-Beauregard, décès de Mme Yvette Vialard, survenue à l'âge de 89 ans. Ses obsèques religieuses seront célébrées aujourd'hui, jeudi 20 août, en l'église de Beauregard à 15h, suivie de l'inhumation au cimetière de Beauregard. La famille ne souhaite que des fleurs naturelles. Cet avis est communiqué par les pompes funèbres Bulite de Villeréal. À Fumel, décès de Mme Claudette Labille, née Martinet, survenue à l'âge de 89 ans. Ses obsèques religieuses seront célébrées vendredi 21 août en l'église Saint-Germain de Montéral à 9h. L'inhumation aura lieu au cimetière de Montéral. Les visites sont possibles à la maison funéraire Gracia et Fils. Cet avis est communiqué par les pompes funèbres Gracia et Fils de Fumel. À Moroux, Michel, Daniel, Bernadette et Yolande, ses enfants et leurs conjoints, ses petits-enfants et leurs conjoints, ses arrière-petits-enfants, profondément touchés par les marques de sympathie qui leur ont été témoignées lors du décès de Madame Gabrielle Lacour, remercie toutes les personnes qui se sont associées à leur deuil.

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0: Bonjour à tous, à la une de l'actualité, deux hommes sont toujours en garde à vue dans l'enquête sur la mort de Sonia Belina dans le Gard. Tous deux étaient déjà connus des autorités, le principal suspect aurait des antécédents judiciaires, l'implication du second serait moindre. Ils doivent être présentés demain à un magistrat. Le corps de l'influenceuse a été retrouvé dans les vignes à Saint-Gilles la semaine dernière. Cinq départements du Sud-Est sont placés en vigilance orange aux orages aujourd'hui. Le Var et les Alpes-Maritimes, tout comme l'Ardèche, la Drôme et l'Isère. De fortes pluies, de la grêle et des rafales sont prévues. Demain matin, la vigilance orange va aussi concerner la Corse. Il voulait protéger le Cap Ferret des flammes, mais son initiative se retrouve désormais devant la justice. Pendant le méga-feu de Gironde, un homme d'affaires avait fait abattre des pins pour créer lui-même un pare-feu, avant même d'obtenir l'autorisation des autorités. Une association anticorruption vient de porter plainte, Mylène Desbac.
1: Tout commence le 23 juillet, au lendemain du départ du gigantesque incendie qui ravagera 42 000 hectares en Gironde. Benoît Barthe-Roth, 79 ans, décide alors de faire abattre des pins sur plusieurs centaines de mètres au Cap Ferret pour créer un pare-feu. Problème, le chantier démarre sans autorisation, notamment sur des terrains appartenant à la commune et à l'Office national des forêts. Les travaux sont suspendus trois jours plus tard avant de reprendre après des discussions avec les autorités. L'association AC Anticorruption a donc porté plainte contre X. Elle demande une enquête sur d'éventuelles infractions environnementales et sur les conditions dans lesquelles le chantier a finalement pu être autorisé. Benoît Barthe-Roth assume lui avoir agi dans l'urgence face à ce qu'il décrit comme une carence des pouvoirs publics.
0: Merci Mylène. La chasse pourrait être largement interdite dans les zones incendiées du Var. La préfecture prépare un arrêté pour permettre aux petits gibiers de recoloniser les secteurs touchés par les feux, notamment autour du Gros Bessillon. Seuls les battues aux sangliers resteraient autorisés pour continuer à réguler leur population. Les associations de protection animale demandent la suspension totale de la chasse. L'État veut muscler sa

Post. Face aux cyberattaques, Sébastien Lecornu demande la création en urgence d'une force d'intervention cyber, mobilisable lorsqu'un système informatique sensible est compromis. Elle pourra aussi faire appel au ministère des Armées et de l'Intérieur. Une mesure après des récentes fuites de données sur le site des impôts. Et on termine par du sport, du football. Barrage aller de la Ligue Conférence ce soir en Coupe d'Europe. Monaco joue contre le club polonais du Górnik sans plusieurs de ses joueurs comme son attaquant Matisse Ablin. Coup d'envoi du match à 20h. Voilà pour l'actualité, passez une belle journée.

0: bienvenue sur Radio 4. Je vais vous accompagner jusqu'à 16h et nous allons dérouler ensemble le programme de l'agenda des associations.
1: On ferait mieux de rebrousser de main, les gars.
0: Sachez que si vous aussi, vous souhaitez faire connaître les activités de votre association, vous pouvez nous appeler au 05 53 36 60 50. Le secrétariat est ouvert du lundi au vendredi de 8h à 13h.
1: Vous avez entendu ?
0: Et pour annoncer l'une de vos manifestations sur l'antenne de Radio 4, vous pouvez laisser un message sur notre répondeur Libre Antenne au 05 53 36 78 68 ou nous envoyer un message sur WhatsApp au 07 888 888 57 en nous donnant simplement les principales informations sur votre événement. Et nous diffuserons votre annonce sur l'antenne.
2: Mais attendez un peu, Doc. Est-ce que j'ai bien entendu ?
0: Alors préparez maintenant de quoi noter car l'agenda arrive avec de nouvelles idées de sorties et de rendez-vous à découvrir en Lot-et-Garonne et en Dordogne. Un peu de musique et on se retrouve dans quelques instants sur Radio 4.
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0: Il est un peu plus de 14h et l'agenda de Radio 4 démarre avec quelques rendez-vous à ne pas manquer dès ce jeudi. C'est le dernier jour pour découvrir l'exposition des peintures de Christine Ferrand et de Cécile Solivert à l'église de Valette à Lougratte. À Montflanquin, le café culturel d'Escarade se propose cet après-midi à 17h un atelier d'écriture autour du conte La Princesse Muette. Et ce soir à Lauzun, l'Académie Festival de Musique se poursuit avec un récital de l'altiste Paul Zientara, accompagné au piano par Gaspard Dehaene. Rendez-vous à 20h30 au Château de Lauzun. C'est le premier rendez-vous de votre agenda. Après la musique, place aux sorties de vendredi.
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0: Si vous cherchez des idées pour demain, voici quelques rendez-vous à noter.
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0: Vendredi matin, direction la ferme de Souleil à Frespêche pour le marché paysan. En pleine période de récolte, vous pourrez notamment découvrir la cuisson de la prune et savoir comment une prune devient pruneau. Mais sur le site, vous pourrez aussi visiter le musée du foie gras, un espace qui retrace 4500 ans d'histoire du produit autour d'animations pour les grands et les petits. Vendredi soir, changement d'ambiance à Tournon-d'Agenais avec le marché gourmand de l'association Lou Mercat. Il sera animé par Toka Fondi. L'agenda continue dans quelques minutes sur Radio 4.

poursuivons notre tour d'horizon des animations de la région. Samedi, dès le matin, le Secours populaire du Fumélois organise une braderie dans son local à Mont-Saint-Pron-Libos de 9h à 16h. À Gavaudin, le centre découverte nature et patrimoine propose un vide-grenier sur la place du village. Et tout le week-end, samedi et dimanche, direction Lanquet pour découvrir les métalliers. L'association des amis de tout ce qui roule propose deux journées spectaculaires autour du feu et du métal avec des forgerons, des serruriers et des sculpteurs. Une restauration sera également disponible sur place autour d'un brasero. Enfin à Fumel, l'association franco-portugaise vous accueille samedi et dimanche à partir de 15h30 pour jouer aux cartes et partager un moment convivial. De quoi commencer à remplir votre week-end et ce n'est pas fini, d'autres rendez-vous arrivent dans quelques instants sur Radio 4. 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

Vous êtes bien sur Radio 4 et samedi soir sera particulièrement animé dans le secteur. À Lausanne, les tables gourmandes seront animées par le groupe Boot Hills, une bonne occasion de profiter d'un repas en plein air avec de la musique. À Montpazier, le stade Montpazier-Rouen organise une soirée magret sur la place centrale avec une animation musicale. Et petite précision pratique, pensez à apporter vos couverts. À Villeréal, la Société des courses propose un programme de courses de chevaux samedi soir sur l'hippodrome du Pesquier-Bas. Des animations pour les enfants sont prévues ainsi qu'une restauration en bord de piste. Et à Villeneuve-sur-Lot, la batterie Fanfare organise un loto à 21h dans la salle du Cercle Villeneuvois. Voilà de quoi occuper votre samedi soir. Radio 4 vous accompagne pour la suite du week-end dans quelques instants.

C'est toujours l'agenda de Radio 4 avec cette fois un détour par les fêtes de Besse près de Villefranche-du-Périgord qui commencent demain et qui vont rythmer tout le week-end. Vendredi soir, le programme débute avec le marché des producteurs suivi d'une soirée sangria animée par un DJ. Samedi soir, place au michoui et au cochon à la broche sous la halle. La soirée se poursuivra avec l'orchestre Gérard Gouni et une disco mobile. Et dimanche, pour terminer ces fêtes, un repas sera proposé le midi avant un concours de pétanque à 14h30. 3 jours de fêtes, de gastronomie et d'animation à Besse. Et l'agenda de Radio 4 continue dans quelques minutes avec les rendez-vous de dimanche.

0: Bonjour à tous, à la une de l'actualité, SFR victime d'une nouvelle fuite de données. L'opérateur indique que certains abonnés fibres ont pu voir leur adresse, leur email ou leur numéro de téléphone exposé. L'attaque a été détectée début juillet. Les mots de passe et les données bancaires ne sont pas concernés. SFR a porté plainte et prévenu la CNIL. C'est désormais la vague de chaleur la plus longue enregistrée en France en 40 ans. Elle a débuté le 28 juillet. Elle est aussi longue que celle de juillet 1983, selon Météo France. Myriam Riahi.
1: Oui, 23 jours de chaleur d'affilée. La vague débutée le 28 juillet égale celle de juillet 83, jusqu'ici la plus longue enregistrée en France. Pour parler de vague de chaleur, Météo France s'appuie notamment sur la température moyenne relevée dans 30 stations de référence. Mercredi, cet indicateur atteignait encore 24,7 degrés. Cette vague n'est en revanche pas la plus intense. Le record est détenu par l'épisode de fin juin 2026. Celle d'août 2003 reste la plus sévère en combinant durée et intensité. L'été est malgré tout hors norme. Trois vagues de chaleur ont déjà touché la France en moins de 2 mois.
0: Merci Myriam. Les premiers détenus sont arrivés dans le nouveau quartier de haute sécurité de la prison de Réau en Seine-et-Marne. 20 places sont prévues pour accueillir les narcotrafiquants considérés comme parmi les plus dangereux de France. Ils seront totalement isolés de l'extérieur et surveillés par 41 agents. C'est le troisième établissement de ce type en France. Le marché du logement neuf reste en difficulté. Les réservations par des particuliers ont reculé de près de 5% au deuxième trimestre, avec un peu plus de 16 000 logements vendus. La baisse touche aussi bien les appartements que les maisons. Sur l'ensemble du premier semestre, les ventes restent quasiment stables par rapport à 2025. Nouvelle polémique autour de Sainte-Soline. Olivier Faure a qualifié de voyous en uniforme les gendarmes visibles sur une ancienne vidéo de la manifestation en 2023. Laurent Nunez, le ministre de l'Intérieur, dénonce des propos qui jettent en pâture les forces de l'ordre. Des enquêtes sont toujours en cours et 33 militaires font déjà l'objet de sanctions disciplinaires. Gianni Infantino est de plus en plus contesté à la tête de la FIFA. L'UEFA, la Confédération Asiatique et la CONCACAF discuteraient d'un vote de défiance pour tenter de le faire partir. Le président de la FIFA envisage pourtant de se représenter l'an prochain et conserve plusieurs soutiens, notamment

en Afrique. Enfin, la marche des fiertés de Paris aura finalement lieu le 3 octobre prochain. Initialement prévue en juin, elle avait été reportée à cause de la canicule. Le cortège partira de la place d'Italie à 13h30, direction Bastille. Voilà pour l'actualité. Bon après-midi à tous.

Bienvenue sur Radio 4. Dimanche, le programme sera encore bien chargé avec des sorties pour les amateurs de cinéma, de véhicules anciens, de brocantes ou encore de gastronomie. À 10h15, le club Revoir et Revivre du cinéma Liberty de Mont-Saint-Pron-les-Bosses propose la projection du film Un après-midi de chien. À Saint-Martin-de-Villeréal, Saint-Martin Animation vous invite dimanche midi à son repas champêtre. Attention, les réservations se clôturent aujourd'hui. À Fumel, l'association des Amis du Sud-Ouest organise un vide-grenier sur le parking du 72 Avenue. Et à Villeréal, place au grand rassemblement de véhicules anciens avec 150 voitures présentées et l'accordéoniste Mick Fontaine qui assurera une animation en début d'après-midi. Restez bien avec nous, dimanche réserve encore de nombreux rendez-vous à découvrir après la musique.

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On continue avec les rendez-vous de ce dimanche et il y en a pour tous les goûts. À 14h, le club des aînés de Bournelles organise un loto à la salle des fêtes. À Sainte-Eutrope-de-Bort, le comité des fêtes propose un bal dimanche après-midi à la salle des fêtes de Saint-Vivien avec l'orchestre Bernard Rual. Et dimanche soir à 19h, direction Castionnès pour la soirée gourmande sur la place de la mairie. Le groupe The Radio assurera l'animation avec un répertoire de rock et de blues anglo-saxon. Encore quelques rendez-vous à découvrir sur Radio 4. La suite de l'agenda arrive après une petite pause musicale.

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Radio 4 vous accompagne tout l'été et il reste encore quelques idées de sortie à noter pour terminer votre dimanche en beauté. À Montflanquin, le café culturel d'Escaratz vous donne rendez-vous dimanche à 18h au stade de football pour une séance de cinéma en plein air. Une sortie idéale pour profiter d'un moment convivial en famille ou entre amis et pourquoi pas prolonger la soirée à la fraîche. Et si vous préférez tenter votre chance, direction Villeneuve-sur-Lot à 20h30 où le Cercle Villeneuvois organise un loto dans sa salle. Deux ambiances différentes pour terminer ce dimanche avant de prendre un peu d'avance sur la semaine avec les rendez-vous de mardi. Vous êtes bien sur Radio 4, restez avec nous, la suite de l'agenda arrive dans 3 minutes.

prenons un peu d'avance sur Radio 4 avec des rendez-vous à noter qui auront lieu mardi. À 14h, le club de la Vallée Mauve reprend ses activités avec une après-midi belote à la salle des fêtes de Saint-Étienne-de-Fougères. Et jeudi, vous pourrez jouer au loto à la même heure et dans la même salle. À Dos, ce sera le dernier rendez-vous gourmand de l'été avec Pascal Châtel à l'animation. Mardi soir, les supporters du club de rugby d'Aimé organisent leur loto hebdomadaire. C'est à la salle polyvalente. Et à Issy-Jacq, mardi à 21h30, place à la dernière visite au flambeau de l'été. Enfin, à la même heure, le cinéma Liberty de Mont-Saint-Pron-les-Bosses propose une séance de cinéma en plein air à Saint-Front-sur-les-Manses avec le film d'animation Zootopie 2. Encore quelques informations pratiques à retenir dans votre agenda de Radio 4 après la musique.

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Avant de refermer l'agenda de Radio 4, voici plusieurs informations pratiques à garder sous la main. À Fujol, les amis de Fujol accueillent jusqu'au 25 août les peintures de Sandra Bigon dans la salle culturelle, ainsi que les peintures et les collages de Cécile Hortal dans l'église Sainte-Foy. À Montflanquin, l'exposition des peintures de Xuan Mei se poursuit également jusqu'au 25 août, c'est dans la salle d'Aquitaine. La Croix-Rouge de Villeréal sera fermée jusqu'au dimanche 6 septembre. Aucun dépôt ne doit être effectué devant la porte durant cette période. Et à Hanté, le club La Cité des Rosières prépare un déjeuner convivial samedi midi le 29 août à l'occasion de sa journée de randonnée. Vous dégusterez notamment des lasagnes au bœuf et aux légumes d'été. Dépêchez-vous, les réservations se terminent le 22 août. C'est l'agenda de Radio 4. On se retrouve après une petite pause avec une dernière série d'informations à noter.

Vous êtes toujours sur Radio 4, terminons cet agenda avec une date à retenir dès maintenant. Le comité des fêtes de Saint-Vite prépare son repas moules frites du 29 août à la salle des fêtes des Rochers. La soirée sera animée par le groupe Miss A et les réservations doivent être faites avant le 24 août. 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Donc restez bien à l'écoute, à vos téléphones et bonne chance avec Radio 4. Merci d'avoir partagé ce début d'après-midi avec nous. Très bel après-midi à toutes et à tous et surtout profitez bien de tous les rendez-vous près de chez vous.

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0: Bonjour à tous, à la une de l'actualité, SFR victime d'une nouvelle fuite de données. L'opérateur indique que certains abonnés fibres ont pu voir leur adresse, leur email ou leur numéro de téléphone exposé. L'attaque a été détectée début juillet. Les mots de passe et les données bancaires ne sont pas concernés. SFR a porté plainte et prévenu la CNIL. C'est désormais la vague de chaleur la plus longue enregistrée en France en 40 ans. Elle a débuté le 28 juillet. Elle est aussi longue que celle de juillet 1983, selon Météo France. Myriam Riahi.
1: Oui, 23 jours de chaleur d'affilée. La vague débutée le 28 juillet égale celle de juillet 83, jusqu'ici la plus longue enregistrée en France. Pour parler de vague de chaleur, Météo France s'appuie notamment sur la température moyenne relevée dans 30 stations de référence. Mercredi, cet indicateur atteignait encore 24,7 degrés. Cette vague n'est en revanche pas la plus intense. Le record reste détenu par l'épisode de fin juin 2026. Celle d'août 2003 reste la plus sévère en combinant durée et intensité. L'été est malgré tout hors norme. Trois vagues de chaleur ont déjà touché la France en moins de 2 mois.
0: Merci Myriam. Les premiers détenus sont arrivés dans le nouveau quartier de haute sécurité de la prison de Réau en Seine-et-Marne. 20 places sont prévues pour accueillir les narcotrafiquants considérés comme parmi les plus dangereux de France. Ils seront totalement isolés de l'extérieur et surveillés par 41 agents. C'est le troisième établissement de ce type en France. Le marché du logement neuf reste en difficulté. Les réservations par des particuliers ont reculé de près de 5% au deuxième trimestre, avec un peu plus de 16 000 logements vendus. La baisse touche aussi bien les appartements que les maisons. Sur l'ensemble du premier semestre, les ventes restent quasiment stables par rapport à 2025. Nouvelle polémique autour de Sainte-Soline. Olivier Faure a qualifié de voyous en uniforme les gendarmes visibles sur une ancienne vidéo de la manifestation en 2023. Laurent Nunez, le ministre de l'Intérieur, dénonce des propos qui jettent en pâture les forces de l'ordre. Des enquêtes sont toujours en cours et 33 militaires font déjà l'objet de sanctions disciplinaires. Gianni Infantino est de plus en plus contesté à la tête de la FIFA. L'UEFA, la Confédération Asiatique et la CONCACAF discuteraient d'un vote de défiance pour tenter de le faire partir. Le président de la FIFA envisage pourtant de se représenter l'an prochain et conserve plusieurs soutiens, notamment en Afrique. Enfin, la marche des fiertés de Paris aura finalement lieu le 3 octobre prochain. Initialement prévue en juin, elle avait été reportée à cause de la canicule. Le cortège partira de la place d'Italie à 13h30, direction Bastille. Voilà pour l'actualité. Bon après-midi à tous.

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0: Bonjour à tous, à la une de l'actualité, SFR victime d'une nouvelle fuite de données. L'opérateur indique que certains abonnés fibres ont pu voir leur adresse, leur email ou leur numéro de téléphone exposé. L'attaque a été détectée début juillet. Les mots de passe et les données bancaires ne sont pas concernés. SFR a porté plainte et prévenu la CNIL. C'est désormais la vague de chaleur la plus longue enregistrée en France en 40 ans. Elle a débuté le 28 juillet. Elle est aussi longue que celle de juillet 1983, selon Météo France. Myriam Riahi.
1: Oui, 23 jours de chaleur d'affilée. La vague débutée le 28 juillet égale celle de juillet 83, jusqu'ici la plus longue enregistrée en France. Pour parler de vague de chaleur, Météo France s'appuie notamment sur la température moyenne relevée dans 30 stations de référence. Mercredi, cet indicateur atteignait encore 24,7 degrés. Cette vague n'est en revanche pas la plus intense. Le record est détenu par l'épisode de fin juin 2026. Celle d'août 2003 reste la plus sévère en combinant durée et intensité. L'été est malgré tout hors norme. Trois vagues de chaleur ont déjà touché la France en moins de 2 mois.
0: Merci Myriam. Les premiers détenus sont arrivés dans le nouveau quartier de haute sécurité de la prison de Réau en Seine-et-Marne. 20 places sont prévues pour accueillir les narcotrafiquants considérés comme parmi les plus dangereux de France. Ils seront totalement isolés de l'extérieur et surveillés par 41 agents. C'est le troisième établissement de ce type en France. Le marché du logement neuf reste en difficulté. Les réservations par des particuliers ont reculé de près de 5% au deuxième trimestre, avec un peu plus de 16 000 logements vendus. La baisse touche aussi bien les appartements que les maisons. Sur l'ensemble du premier semestre, les ventes restent quasiment stables par rapport à 2025. Nouvelle polémique autour de Sainte-Soline. Olivier Faure a qualifié de voyous en uniforme les gendarmes visibles sur une ancienne vidéo de la manifestation en 2023. Laurent Nunez, le ministre de l'Intérieur, dénonce des propos qui jettent en pâture les forces de l'ordre. Des enquêtes sont toujours en cours et 33 militaires font déjà l'objet de sanctions disciplinaires. Gianni Infantino est de plus en plus contesté à la tête de la FIFA. L'UEFA, la Confédération Asiatique et la CONCACAF discuteraient d'un vote de défiance pour tenter de le faire partir. Le président de la FIFA envisage pourtant de se représenter l'an prochain et conserve plusieurs soutiens, notamment en Afrique. Enfin, la marche des fiertés de Paris aura finalement lieu le 3 octobre prochain. Initialement prévue en juin, elle avait été reportée à cause de la canicule. Le cortège partira de la place d'Italie à 13h30, direction Bastille. Voilà pour l'actualité. Bon après-midi à tous.

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0: Bonsoir à tous, à la une de l'actualité, l'alerte orange pour les orages s'étend désormais à 6 départements du sud-est. Les Hautes-Alpes, l'Isère, la Drôme et l'Ardèche rejoignent le Var et les Alpes-Maritimes. De fortes pluies, de la grêle et des rafales jusqu'à 80 km/h sont attendues. Le préfet du Var appelle les habitants à limiter leurs déplacements. La France vit sa plus longue vague de chaleur depuis plus de 40 ans. 23 jours d'affilée, c'est un record. Mais la canicule a également provoqué une forte surmortalité cet été en Europe. L'Allemagne estime à environ 14 000 le nombre de décès liés aux températures élevées. L'Espagne en recense près de 4 500 depuis le début du mois de juin. En France, le bilan provisoire fait état de 7 300 morts en excès pendant les épisodes de forte chaleur. La grève est terminée au 115 du SAMU social de Paris. La mobilisation a duré 57 jours. Les agents ont notamment obtenu une prime de 150 euros et plus de participation aux décisions. Le service revient progressivement à la normale, mais ne peut toujours pas répondre à toutes les demandes d'hébergement d'urgence. Les enseignants gagnaient en moyenne 3 090 euros net par mois en 2024. Ce sont les chiffres de l'Éducation nationale. Un salaire en hausse de 4,3% sur un an, inflation comprise. Les professeurs des écoles touchent en moyenne 2 950 euros contre environ 4 200 euros pour les agrégés. Et si le plus difficile à 20 ans, c'était de réussir à se projeter entre l'actualité anxiogène, les incertitudes sur l'avenir, mais aussi la pression de devoir construire sa vie, beaucoup de jeunes adultes se sentent perdus. La jeune journaliste Léna Couffin sort prochainement un livre boîte à outils pour mieux traverser cette période.
1: La plus grosse difficulté pour les jeunes, c'est de se construire et de réfléchir même à leur avenir dans un monde qui vacille, qui est incertain. Quand on se sent dépassé par l'actualité, qu'on n'arrive pas à construire sa vie, il y a la psychologue Claire Vallès, qui est spécialiste de l'éco-anxiété, qui recommande de revenir au présent et au futur proche, de se concentrer sur ce sur quoi on peut intervenir. Qu'est-ce qu'on peut faire là, maintenant, aujourd'hui ou dans les jours à venir pour avancer ? Parce que l'important, en fait, c'est de passer à l'action et d'être dans l'avancée pour ne pas rester bloqué dans ses ruminations et dans ses angoisses.
0: Un reportage de Mylène Desbacs, Devenir adulte sans vriller, ce sera dispo le 27 août. Enfin, Monroe, la représentante française à l'Eurovision, chantera devant le pape Léon XIV. La jeune soprano de 17 ans se produira le 25 septembre au Stade de France lors d'une veillée avec le souverain pontife. Elle interprétera plusieurs titres quelques mois après sa 11e place à l'Eurovision. Voilà pour l'actualité. Bonne fin de journée à tous.

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0: Bonsoir à tous, à la une de l'actualité. L'alerte orange pour les orages s'étend désormais à 6 départements du sud-est. Les Hautes-Alpes, l'Isère, la Drôme et l'Ardèche rejoignent le Var et les Alpes-Maritimes. De fortes pluies, de la grêle et des rafales jusqu'à 80 km/h sont attendues. Le préfet du Var appelle les habitants à limiter leurs déplacements. La France vit sa plus longue vague de chaleur depuis plus de 40 ans. 23 jours d'affilée, c'est un record. Mais la canicule a également provoqué une forte surmortalité cet été en Europe. L'Allemagne estime à environ 14 000 le nombre de décès liés aux températures élevées. L'Espagne en recense près de 4 500 depuis le début du mois de juin. En France, le bilan provisoire fait état de 7 300 morts en excès pendant les épisodes de forte chaleur. La grève est terminée au 115 du SAMU social de Paris. La mobilisation a duré 57 jours. Les agents ont notamment obtenu une prime de 150 € et plus de participation aux décisions. Le service revient progressivement à la normale, mais ne peut toujours pas répondre à toutes les demandes d'hébergement d'urgence. Les enseignants gagnaient en moyenne 3 090 € net par mois en 2024. Ce sont les chiffres de l'Éducation nationale. Un salaire en hausse de 4,3% sur un an, inflation comprise. Les professeurs des écoles touchent en moyenne 2 950 € contre environ 4 200 € pour les agrégés. Et si le plus difficile à 20 ans, c'était de réussir à se projeter entre l'actualité anxiogène, les incertitudes sur l'avenir, mais aussi la pression de devoir construire sa vie, beaucoup de jeunes adultes se sentent perdus. La jeune journaliste Léna Couffin sort prochainement un livre boîte à outils pour mieux traverser cette période.
1: La plus grosse difficulté pour les jeunes, c'est de se construire et de réfléchir même à leur avenir dans un monde qui vacille, qui est incertain. Quand on se sent dépassé par l'actualité, qu'on n'arrive pas à construire sa vie, il y a la psychologue Claire Vallèze, qui est spécialiste de l'éco-anxiété, qui recommande de revenir au présent et au futur proche, de se concentrer sur ce sur quoi on peut intervenir. Qu'est-ce qu'on peut faire là, maintenant, aujourd'hui ou dans les jours à venir pour avancer ? Parce que l'important, en fait, c'est de passer à l'action et d'être dans l'avancée pour ne pas rester bloqué dans ses ruminations et dans ses angoisses.
0: Un reportage de Mylène Desbac, Devenir adulte sans vriller, ce sera dispo le 27 août. Enfin, Monroe, la représentante française à l'Eurovision, chantera devant le pape Léon XIV. La jeune soprano de 17 ans se produira le 25 septembre au Stade de France lors d'une veillée avec le souverain pontife. Elle interprétera plusieurs titres quelques mois après sa 11e place à l'Eurovision. Voilà pour l'actualité. Bonne

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1: 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Aujourd'hui, c'est Thomas Roux au micro qui nous explique les différences entre les pergolas, les vérandas, les protections solaires.
2: On peut utiliser des constructions en aluminium type véranda où on va avoir une pièce de vie vraiment faite pour toute l'année, bien isolée, ou de la protection de terrasse avec des pergolas bioclimatiques, voire un store de terrasse.
3: Par rapport à l'exposition, je suppose ?
2: Par rapport à l'exposition, mais surtout par rapport aux besoins journaliers. On va plutôt utiliser une pergola pour protéger la terrasse, ce qui rentre dans la protection solaire, contrairement à une véranda où on va être sur une pièce fermée où vraiment on fait un salon salle à manger à l'intérieur. Tout est quasi sur mesure. Souvent, on va travailler sur des dimensions avec des chiffres un peu ronds, mais on est capable de faire une véranda de 6m21 par 3m41 sans problème.
3: Les matériaux que vous utilisez maintenant ?
2: Pour les vérandas, c'est uniquement de l'aluminium pour l'assemblage des châssis, des toitures et du remplissage toiture ou vitrage. Et pour les pergolas, aujourd'hui, toutes les pergolas sont en aluminium.
3: Double vitrage et des vérandas ?
2: Alors, en double vitrage, voire en triple vitrage, qui existe aussi pour les châssis et les toitures.
3: C'est quoi les tendances au niveau des couleurs en ce moment ? Ça dépend des goûts.
2: Ça dépend des goûts et des couleurs, c'est le cas de le dire. On est beaucoup sur des couleurs assez sombres depuis quelques années. Bon, le gris anthracite à la mode, mais il y a le noir qui revient en force, parce qu'on en monte nous énormément et on en a en exposition au magasin. Disons que le noir va rappeler l'effet de l'acier de certaines verrières anciennes, qui va très très bien avec la pierre, avec le crépi. Contemporain, traditionnel, à toiture plate, vitré, pas vitré, avec des dômes style petite pyramide en toiture, on a vraiment tout type de modèle.
3: Et vous posez des vérandas depuis 20 ans.
2: Ça fait 20 ans que l'entreprise existe, effectivement.
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t'as lancé dans les écouteurs cette semaine? Sam Smith reprend le micro, le chanteur britannique a dévoilé un nouveau single, puis maintenant un nouvel album. C'est le cinquième, ça s'appelle Hazel Eyes, un disque présenté comme le plus personnel de sa carrière avec 12 morceaux placés sous le signe de l'émotion et de l'introspection. Débarque aussi dans les rayons avec The Gold Album, un nouveau disque aux sonorités très pop. Le groupe américain annonce une tournée mondiale avec une date en France. Rendez-vous le 25 mai 2027 au Zénith de Paris-la-Villette. En attendant, Weezer dévoile le clip de son nouveau single CEO, une vidéo pleine d'autodérision qui se moque avec humour de l'industrie musicale et de la nostalgie autour du groupe. Flowers revient, lui, en solo. Le chanteur des Killers sort son troisième album, Treasure, enregistré à Nashville. Ce disque s'inspire de ses racines country et de son enfance. Un projet très perso, premier d'un diptyque avant le retour annoncé des Killers, avec un nouveau disque prévu en 2027. Voilà, vous savez tout. Bonne écoute et à la semaine prochaine.

0: 23 jours d'affilée, c'est un record. Mais la canicule a également provoqué une forte surmortalité cet été en Europe. L'Allemagne estime à environ 14 000 le nombre de décès liés aux températures élevées. L'Espagne en recense près de 4 500 depuis le début du mois de juin. En France, le bilan provisoire fait état de 7 300 morts en excès pendant les épisodes de forte chaleur. La grève est terminée au 115 du SAMU social de Paris. La mobilisation a duré 57 jours. Les agents ont notamment obtenu une prime de 150 euros et plus de participation aux décisions. Le service revient progressivement à la normale, mais ne peut toujours pas répondre à toutes les demandes d'hébergement d'urgence. Les enseignants gagnaient en moyenne 3 090 euros net par mois en 2024. Ce sont les chiffres de l'Éducation nationale. Un salaire en hausse de 4,3% sur un an, inflation comprise. Les professeurs des écoles touchent en moyenne 2 950 euros contre environ 4 200 euros pour les agrégés. Et si le plus difficile à 20 ans, c'était de réussir à se projeter entre l'actualité anxiogène, les incertitudes sur l'avenir, mais aussi la pression de devoir construire sa vie, beaucoup de jeunes adultes se sentent perdus. La jeune journaliste Léna Couffin sort prochainement un livre boîte à outils pour mieux traverser cette période.
1: La plus grosse difficulté pour les jeunes, c'est de se construire et de réfléchir même à leur avenir dans un monde qui vacille, qui est incertain. Quand on se sent dépassé par l'actualité, qu'on n'arrive pas à construire sa vie, il y a la psychologue Claire Vallès, qui est spécialiste de l'éco-anxiété, qui recommande de revenir au présent et au futur proche, de se concentrer sur ce sur quoi on peut intervenir. Qu'est-ce qu'on peut faire là, maintenant, aujourd'hui ou dans les jours à venir pour avancer ? Parce que l'important, en fait, c'est de passer à l'action et d'être dans l'avancée pour ne pas rester bloqué dans ses ruminations et dans ses angoisses.
0: Un reportage de Mylène Debac, Devenir adulte sans vriller, ce sera dispo le 27 août. Enfin, Monroe, la représentante française à l'Eurovision, chantera devant le pape Léon XIV. La jeune soprano de 17 ans se produira le 25 septembre au Stade de France lors d'une veillée avec le souverain pontife. Elle interprétera plusieurs titres quelques mois après sa 11e place à l'Eurovision. Voilà pour l'actualité.

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